0: Excellente fin de semaine, allez, courage pour ce vendredi matin. C'est parti pour Bonjour le Sud, ravi de vous retrouver. Nous sommes le 19 juin, vous pensez au Romuald aujourd'hui, c'est leur fête. Bon anniversaire également à vous les natifs du 19 juin. 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Vous vous inscrivez dès maintenant sur notre WhatsApp, je vous attends, 04 99 57 22 22. Deux nouvelles entrées à remporter donc ce matin dans Bonjour le Sud. Excellent réveil, il est 5h30, voici l'actu avec la rédac. Bonjour.
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2: Bonjour, bonjour à tous. Rebondissement dans l'affaire Liana hier soir. Les premiers résultats de l'autopsie de l'adolescente de 11 ans révèlent qu'elle a été victime d'un viol. Le profil biologique du principal suspect, Jérôme Barella, a été détecté sur le corps de l'enfant. Le corps de Liana avait été retrouvé dans une exploitation agricole du Gers le 4 juin dernier. À l'international, les négociations entre les États-Unis et l'Iran doivent bien démarrer aujourd'hui en Suisse. Un protocole d'accord a été signé électroniquement par les deux pays. Il prévoit l'arrêt des combats sur tous les fronts et la reprise du trafic dans le détroit d'Ormuz. Il est effectivement repris depuis mercredi soir. Sur le plateau de France 2 hier soir, Emmanuel Macron s'est félicité de cet accord, mais ne croit pas que la guerre soit totalement terminée. Le chef de l'État qui a également profité de cette interview pour demander aux Français d'être vigilants en cette période de forte chaleur. 53 départements du sud-ouest au nord-est de l'Hexagone seront placés ce matin en vigilance orange canicule. Le pic de l'épisode de chaleur est prévu pour dimanche ou lundi, alors qu'hier on a déjà dépassé la barre des 40 degrés dans les départements du Cher ou de la Vienne. À Perpignan, le maire RN Louis Alliot a fait un signalement à la justice. Lors du conseil municipal de mercredi, une élue du groupe Place Publique PS a effectué un salut nazi. Elle affirme avoir agi par énervement, estimant l'opposition méprisée. Un appel à la démission a déjà été lancé par les Insoumis. Une véritable explosion du phénomène, la consommation de protoxyde d'azote en forte augmentation chez les jeunes. Selon une étude publiée aujourd'hui par la Massif, elle aurait doublé chez les 16-30 ans en l'espace de 4 ans. 12% d'entre eux ont déjà expérimenté ce gaz hilarant. Et puis c'est un des jeux vidéo les plus attendus de ces dernières années. Le studio américain Rockstar a annoncé hier la date d'ouverture des précommandes du jeu GTA 6. Ce sera le 25 juin sur les plateformes de téléchargement. La sortie du jeu, elle, est toujours fixée au 19 novembre 2026 sur Xbox Series ou PS5. Très bon début de journée à tous.
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1: Excellent vendredi 19 juin, voici l'Alinoscope. Salut Aline.
2: Salut Aline.
3: Bonjour le Sud, salut Gis et salut Loris.
1: Vous gérez bien le business, les béliers aujourd'hui.
3: Côté finance, tout avance dans le bon sens à condition de garder un certain équilibre dans vos dépenses. Vous avez en tout cas les cartes en main. Les taureaux, votre couple retrouve une belle complicité. Vous partagez un moment tendre et rassurant qui vous rapproche davantage.
2: Ça bouge beaucoup chez vous les Gémeaux.
3: L'ambiance est dynamique à la maison et vous êtes très sollicité. Malgré le mouvement, vous gérez les choses avec efficacité. Les cancers, une situation financière commence à se bloquer. Des conseils avisés ou un accompagnement pourraient grandement vous aider.
1: Vous êtes détendu au boulot aujourd'hui les lions.
3: Vous prenez un peu de recul au travail. Ce moment de calme vous permettra de mieux vous recentrer.
1: Qu'est-ce qui se passe, Aline?
3: Excusez-moi, je rigole parce que le Loris se cache derrière la feuille. Je ne sais pas pourquoi. Alors, on passe aux vierges, célibataires, un souvenir amoureux refait surface avant de replonger dans le passé. Écoutez surtout vos envies actuelles.
2: Ne prenez pas tout pour vous, les balances.
3: Certaines remarques au travail peuvent vous toucher, mais gardez confiance. Très vite, le climat deviendra plus léger et positif. Excusez-moi, je me reconcentre.
1: Et pas
3: donc au scorpion. Vous affirmez vos choix avec assurance aujourd'hui. Vous privilégiez ce qui vous fait réellement du bien et cela vous réussit.
1: Vous êtes sûr de vous, les sagittaires.
3: Oui, vous renforcez votre relation à travers un engagement sincère. Cette stabilité affective vous apporte beaucoup de sérénité. Les capricornes, une réponse se fait attendre, mais la situation peut évoluer rapidement. Une relance bien pensée jouera en votre faveur.
2: Une nouvelle habitude vous fait du bien, les poissons, aujourd'hui.
3: Vous accordez davantage d'attention à votre bien-être. Reprendre une activité physique ou une nouvelle routine vous dynamise.
1: Ça sent déjà bon le week-end, hein, en studio. Allez. 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
3: Ouais, allez, on n'en peut plus.
1: Allez, on termine en beauté, les Verseaux,
3: ouais.
1: Le signe du jour.
3: Oui, les Verseaux, vous défendez vos idées avec conviction et inspiration. Votre détermination pourrait même convaincre votre entourage.
1: Allez, c'est bon, presque en week-end. Merci beaucoup, Aline. Et on te retrouve bien sûr samedi et dimanche aux côtés de Guillaume. Et Loris, tu peux réapparaître dans le studio, c'est bon. Reviens avec nous.
3: Regardez-moi sa tête, il a mis ses lunettes au bord du nez. On dirait Einstein, j'en sais rien. Moi, c'est quoi cette tête?
1: Bon week-end.

0: Excellente fin de semaine, bon vendredi 19 juin à vos infos people. C'est parti avec Doc Gynéco qui fête les 30 ans de son album mythique, Aline.
1: Bonne nouvelle pour les fans de rap français parce que Doc Gynéco va remonter sur scène. Le rappeur se produira le 10 novembre prochain à l'Adidas Arena de Paris. L'événement célébrera les 30 ans de son tout premier album qui s'appelle Première Consultation, sorti en 1996. Ça nous rajeunit pas du tout à 51 ans. Doc Gynéco donc promet de replonger son public dans les années 90, le temps au moins d'une soirée.
2: Et puis un nouveau défi pour Louane.
1: Alors on la connaît en tant que chanteuse, actrice, représentante de la France à l'Eurovision. Et bien à 29 ans, elle va faire ses tout débuts au théâtre. À partir du 15 septembre, elle sera à l'affiche de 22 Ghost Story au Théâtre Fontaine à Paris. C'est une pièce à succès qui vient du Royaume-Uni et qui mélange suspense, mystère et phénomènes paranormaux. Louane va interpréter Jeanne, une jeune femme persuadée que sa maison est hantée. Son mari, lui, refuse d'y croire. Mais au fil des soirées entre amis, d'échanges événements vont les pousser à attendre ensemble 2h22 du matin, une heure qui pourrait tout changer.
2: Jeanne, au secours!
1: C'est vraiment ça!
0: Je pensais Louane, au secours! Ça passe à la chaussée avec Louane, hein, mais bon.
1: J'adore.
0: Bah, ça fait envie. Bon, le teasing était très bon jusqu'à ce que Loris, du coup, tease
1: à son tour. Mais bien sûr! Il cache, il cache tout.
2: Ça peut donner envie à certains.
0: Oui, allez, allez voir Louane au théâtre. Merci beaucoup, Aline. On te retrouve sur les planches de l'actualité People tout à l'heure. À tout à l'heure.
1: À tout à l'heure.
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1: Cœur maladroit, on écoute Marine dans un instant sur RTS. Bonjour, le sud continue, il est 6h. Très bon réveil, bienvenue. Tout de suite, l'info de ce vendredi avec toi Loris pour le Flash, salut.
2: Salut Gis, bonjour à tous, moins de classes et moins d'enseignants. Les syndicats du premier degré ont rejeté à l'unanimité hier la carte scolaire prévue pour la prochaine rentrée dans l'Hérault. Le projet prévoit 9 fermetures de classes supplémentaires, 8 ouvertures et la suppression de 20 postes d'enseignants. Les organisations syndicales redoutent une hausse des effectifs par classe et des conditions d'apprentissage plus difficiles. Une nouvelle réunion est prévue le 25 juin pour finaliser la carte scolaire 2026. L'enquête sur la mort de Liana progresse. Les premiers résultats de l'autopsie révèlent que l'adolescente de 11 ans a été victime d'un viol. Le profil biologique de Jérôme Barella, principal suspect, a été retrouvé sur le corps de l'enfant. Des analyses se poursuivent pour déterminer les causes exactes de son décès. Le corps de Liana avait été découvert dans le Gers le 4 juin. Jérôme Barella est toujours en détention provisoire. Les prix à la pompe vont baisser progressivement. Emmanuel Macron l'a affirmé hier soir sur France 2. Le chef de l'État s'est également félicité de l'accord conclu entre les États-Unis et l'Iran. Ce protocole prévoit notamment l'arrêt des combats et la réouverture du détroit d'Ormuz. Des négociations doivent débuter aujourd'hui en Suisse entre Téhéran et Washington. Et à quelques jours de la fête de la musique, ce sera dimanche. Laurent Nunez, ministre de l'Intérieur, demande une fermeté totale face au débordement. La priorité donnée aux forces de l'ordre sera l'interpellation des auteurs. L'an dernier, 371 personnes avaient été interpellées lors de l'événement, dont 89 simplement à Paris. Dernier rendez-vous ce matin au salon de l'innovation Vivatech, qui se tient à Paris jusqu'à demain. Et rendez-vous avec une autre start-up basée à Clapiers dans l'Hérault. C'est Kervalion qui peut révolutionner l'implantologie dentaire avec des greffons osseux personnalisés imprimés en 3D. Les explications du fondateur de Kervalion, Habib Belaïd.
3: C'est assez disruptif dans la pratique. Et en fait, à partir du moment où on perd une dent et qu'on doit la remplacer par un implant, donc une vis pour poser une dent artificielle, une couronne, une fois sur deux, malheureusement, l'os il s'est résorbé, la qualité de l'os n'est pas suffisante et il faut faire une greffe osseuse. Par rapport aux techniques actuelles d'aujourd'hui qui sont assez lourdes pour le patient et plutôt compliquées pour les chirurgiens, nous on arrive avec une méthode qui est beaucoup plus simple et qui va alléger la chirurgie et avoir un gain de temps assez considérable.
2: Et puis la Coupe du Monde avec la victoire cette nuit du Mexique 1-0 contre la Corée. Le Canada a étrié le Qatar 6-0. Victoire 4-1 de la Suisse face à la Bosnie et nul 1 partout entre la Tchéquie et l'Afrique du Sud. Au menu ce soir 21h, les États-Unis contre l'Australie.
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1: Quelques petites entrées maritimes, mais sinon c'est du soleil qui va briller en maître donc pour cette fin de semaine dans le sud, avec des températures comprises en ce moment entre 16 et 19 degrés quand vous allez ouvrir les volets, et 30 à 34 degrés au meilleur de la journée. Excellent vendredi, voici Marine comme premier, la suite de Bonjour le Sud sur RTS.
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Bonjour le Sud, bienvenue sur RTS. Allez, courage à vous qui partez peut-être déjà au travail en cette fin de semaine. Bientôt le week-end, week-end chargé puisque c'est l'arrivée de l'été, la fête des pères dimanche également et la fête de la musique. Allez, bienvenue chez nous avec Tim Impala, Dracula, tout de suite avec la voix de Jenny pour bien vous sortir de la couette en ce vendredi matin.

0: 5h30, 9h, vous êtes dans Bonjour le Sud, l'édition de ce vendredi 19 juin continue avec dans un instant Moloko, Send It Back ou encore Angèle et Justice, What You Want. 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Rendez-vous dès maintenant sur notre WhatsApp 04 99 57 22 22, vous envoyez vos vocaux ou directement vos coordonnées pour qu'on puisse vous rappeler d'ici 9h pour vous offrir vos entrées. Bonne chance pour les sélections, on se retrouve à 6h30 tout à l'heure également avec l'actualité. Quelle est la une de ce vendredi, Lolo? On t'écoute.
1: Eh bien, les prix à la pompe vont baisser progressivement, annonce d'Emmanuel Macron hier soir. Dernier rendez-vous ce matin du côté du salon de l'innovation Vivatech à Paris jusqu'à demain. Et puis, on ira faire un tour du côté de la Coupe du Monde en Amérique, comme chaque matin.
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0: Excellente fin de semaine avec RTS, vendredi 19 juin, bienvenue chez nous. Les Romualdes sont à l'honneur, ne les oubliez pas, c'est leur fête. Et une petite révolution avait lieu en 19 juin sur Internet en 2007. Il y a donc 19 ans, a été lancé en France le site YouTube. Pensez d'ailleurs à vous abonner à notre chaîne YouTube RTS, la radio du Sud. Bon anniversaire à vous les natifs du 19 juin. Vous êtes le même jour que Jean Dujardin qui fête ses 54 ans. Excellent anniversaire à la chanteuse Nadia également, 53 ans. Restez avec nous, l'info qui vous concerne dans le Sud avec Loris, juste après vos tubes préférés. Bon vendredi avec nous.
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0: Excellent réveil avec RTS. Merci d'ouvrir les yeux avec nous. Bonjour le Sud continue. Pierre Demar dans un instant. Un jour, je marierai un ange, le tube, grâce auquel donc on l'a découvert. N'oubliez pas également l'horoscope avec Aline et l'actualité juste après un coup d'œil sur votre météo. Quelques entrées maritimes et du soleil pour toute cette journée. Les températures comprises entre 16 et 19 degrés en ce moment. 30 à 34 au meilleur de la journée. 6h30, excellent réveil. L'actu maintenant, le flash avec toi Loris. Salut.
1: Salut Gis, bonjour à tous. Moins de classes et moins d'enseignants. Les syndicats du premier degré ont rejeté à l'unanimité hier la carte scolaire prévue pour la prochaine rentrée dans l'Hérault. Le projet prévoit 9 fermetures de classes supplémentaires, 8 ouvertures et la suppression de 20 postes d'enseignants. Les organisations syndicales redoutent une hausse des effectifs par classe et des conditions d'apprentissage plus difficiles. Une nouvelle réunion est prévue le 25 juin pour finaliser la carte scolaire 2026. L'enquête sur la mort de Liana progresse. Les premiers résultats de l'autopsie révèlent que l'adolescente de 11 ans a été victime d'un viol. Le profil biologique de Jérôme Barella, principal suspect, a été retrouvé sur le corps de l'enfant. Des analyses se poursuivent pour déterminer les causes exactes de son décès. Le corps de Liana avait été découvert dans le Gers le 4 juin. Jérôme Barella est toujours en détention provisoire. Les prix à la pompe vont baisser progressivement. Emmanuel Macron l'a affirmé hier soir sur France 2. Le chef de l'État s'est également félicité de l'accord conclu entre les États-Unis et l'Iran. Ce protocole prévoit notamment l'arrêt des combats et la réouverture du détroit d'Ormuz. Des négociations doivent débuter aujourd'hui en Suisse entre Téhéran et Washington. Et à quelques jours de la fête de la musique, ce sera dimanche. Laurent Nunez, ministre de l'Intérieur, demande une fermeté totale face au débordement. La priorité donnée aux forces de l'ordre sera l'interpellation des auteurs. L'an dernier, 371 personnes avaient été interpellées lors de l'événement, dont 89 simplement à Paris. Dernier rendez-vous ce matin au salon de l'innovation Vivatech, qui se tient à Paris jusqu'à demain. Et rendez-vous avec une autre start-up basée à Clapiers dans l'Hérault. C'est Kervalion qui peut révolutionner l'implantologie dentaire avec des greffons osseux personnalisés, imprimés en 3D. Les explications du fondateur de Kervalion, Habib Belaïd.
2: C'est assez disruptif dans la pratique. Et en fait, à partir du moment où on perd une dent et qu'on doit la remplacer par un implant, donc une vis pour poser une dent artificielle, une couronne, une fois sur deux, malheureusement, l'os, il s'est résorbé, la qualité de l'os n'est pas suffisante et il faut faire une greffe osseuse. Par rapport aux techniques actuelles d'aujourd'hui qui sont assez lourdes pour le patient et plutôt compliquées pour les chirurgiens, nous on arrive avec une méthode qui est beaucoup plus simple et qui va alléger la chirurgie et avoir un gain de temps assez considérable.
1: Et puis la Coupe du Monde avec la victoire cette nuit du Mexique 1-0 contre la Corée. Le Canada a étrié le Qatar 6-0. Victoire 4-1 de la Suisse face à la Bosnie et nul 1 partout entre la Tchéquie et l'Afrique du Sud. Au menu ce soir 21h, les États-Unis contre l'Australie.

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1: Excellent vendredi 19 juin, voici l'Alinoscope. Salut Aline.
2: Salut Aline.
3: Bonjour le Sud, salut Gis et salut Loris.
1: Vous gérez bien le business, les béliers aujourd'hui.
3: À côté finance, tout avance dans le bon sens à condition de garder un certain équilibre dans vos dépenses. Vous avez en tout cas les cartes en main. Les taureaux, votre couple retrouve une belle complicité. Vous partagez un moment tendre et rassurant qui vous rapproche davantage.
2: Ça bouge beaucoup chez vous les Gémeaux.
3: L'ambiance est dynamique à la maison et vous êtes très sollicité. Malgré le mouvement, vous gérez les choses avec efficacité. Les cancers, une situation financière commence à se bloquer. Des conseils avisés ou un accompagnement pourraient grandement vous aider.
1: Vous êtes détendu au boulot aujourd'hui les lions.
3: Vous prenez un peu de recul au travail. Ce moment de calme vous permettra de mieux vous recentrer.
1: Qu'est-ce qui se passe, Aline?
3: Excusez-moi, je rigole parce que le Loris se cache derrière la feuille. Je ne sais pas pourquoi. Alors, on passe aux vierges, célibataires, un souvenir amoureux refait surface avant de replonger dans le passé. Écoutez surtout vos envies actuelles.
2: Ne prenez pas tout pour vous, les balances.
3: Certaines remarques au travail peuvent vous toucher, mais gardez confiance. Très vite, le climat deviendra plus léger et positif. Excusez-moi, je me reconcentre.
1: Reviens avec
3: nous. On passe donc au scorpion. Vous affirmez vos choix avec assurance aujourd'hui. Vous privilégiez ce qui vous fait réellement du bien et cela vous réussit.
1: Vous êtes sûr de vous, les sagittaires.
3: Oui, vous renforcez votre relation à travers un engagement sincère. Cette stabilité affective vous apporte beaucoup de sérénité. Les capricornes, une réponse se fait attendre, mais la situation peut évoluer rapidement. Une relance bien pensée jouera en votre faveur.
2: Une nouvelle habitude vous fait du bien, les poissons, aujourd'hui.
3: Vous accordez davantage d'attention à votre bien-être. Reprendre une activité physique ou une nouvelle routine vous dynamise.
1: Ça sent déjà bon le week-end hein, en studio.
3: Allez.
1: RTS.
3: Ouais, on n'en peut plus.
1: Allez, on termine en beauté. Les Verseaux,
3: ouais.
1: Le signe du jour.
3: Ouais, les Verseaux, vous défendez vos idées avec conviction et inspiration. Votre détermination pourrait même convaincre votre entourage.
1: Allez, c'est bon, presque en week-end. Merci beaucoup, Aline. Et on se retrouve bien sûr samedi et dimanche aux côtés de Guillaume. Et Loris, tu peux rapparaître dans le studio. C'est bon. Reviens avec nous. Reviens avec nous, s'il te plaît.
3: Regardez-moi sa tête. Il a mis ses lunettes au bord du nez. On dirait Einstein. J'en sais rien, moi. C'est quoi cette tête?
1: Bon week-end.
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0: 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Merci d'avoir choisi votre radio dans le sud avec dans un instant les tubes pour votre petit-déj. Nina Sky, Move Your Body, les tubes de la génération RTS. Vita passera nous voir également juste après l'actualité People avec Aline, les indiscrétions de ce vendredi 19 juin. Et on se tient au courant bien sûr de l'info de ce vendredi tout à l'heure à 7h avec la rédaction, avec toi Loris précisément évidemment. On t'écoute déjà pour l'essentiel de l'info pour le menu tout à l'heure.
1: Eh bien, les prix à la pompe vont baisser progressivement, annonce d'Emmanuel Macron hier soir. Dernier rendez-vous ce matin du côté du salon de l'innovation Vivatech à Paris jusqu'à demain. Et puis, on ira faire un tour du côté de la Coupe du Monde en Amérique, comme chaque matin.
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0: Bon vendredi, voici vos infos people avec Aline. C'est parti avec un nouveau défi pour Loane, Aline.
1: Oui, on la connaît en tant que chanteuse, actrice, représentante de la France à l'Eurovision. Et à 29 ans, elle va faire ses tout débuts au théâtre. Alors à partir du 15 septembre, elle sera à l'affiche de 2/22 A Ghost Story au Théâtre Fontaine à Paris. C'est une pièce à succès qui vient du Royaume-Uni et qui mélange suspense, mystère et phénomènes paranormaux. Alors Loane va interpréter Jeanne, c'est une jeune femme persuadée que sa maison est hantée. Son mari, lui, refuse d'y croire, mais au fil d'une soirée entre amis, eh bien, d'étranges événements vont les pousser à attendre ensemble 2h22 du matin, une heure qui pourrait tout changer.
2: Bon, heureusement que c'est pas minuit, ça aurait été les Gremlins.
1: Oui, c'est vrai. Pas d'eau, pas de nourriture.
2: Pas de nourriture. Et puis tu nous parles également ce matin de Jay-Z en concert unique en France.
1: Ouais, Jay-Z sera de retour au Stade de France le 10 septembre prochain pour un concert unique en Europe baptisé Jay-Z 30. Le show célébrera ses 30 ans de carrière et l'événement est rare puisqu'il ne donnera que 2 concerts dans le monde en cette fin d'année, l'autre étant prévu à Los Angeles en octobre. Alors à 56 ans, Jay-Z, mari de Beyoncé quand même, c'est le musicien en activité le plus riche de la planète. Selon Forbes, sa fortune est aujourd'hui estimée à 2,8 milliards de dollars. Rien que ça.
2: C'est plus que Loane.
1: Un petit peu, ouais. Je pense.
0: Peut-être que son passage au théâtre voilà, va lui rapporter quelques sous.
1: Bien sûr.
0: Non, ouais, non, effectivement. Merci beaucoup, Aline. Bon week-end. Salut.
1: Bisous tout le monde. Bon week-end.
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1: Excellente fin de semaine avec RTS, vendredi 19 juin, les tubes de la génération RTS de Stomy Bugs y arrive après l'actu. L'info de Bonjour le Sud avec toi Loris, salut.
2: Salut Gis, bonjour à tous. C'est un refus d'obtempérer qui est à l'origine de la collision dans laquelle trois gendarmes ont été blessés dans la nuit de mardi à mercredi. En poursuivant la voiture du fuyard, ils sont entrés accidentellement en collision avec un véhicule. Les militaires sont hors de danger et l'enquête se poursuit. Le feu hier après-midi dans l'Aude à Vildaigne, il a parcouru une vingtaine d'hectares après être parti du bord d'une route. Une serre a entièrement été détruite par les flammes. La canicule s'installe de nouveau sur le pays. 53 départements restent en vigilance orange de l'est au sud-ouest avec un pic de chaleur attendu entre dimanche et mardi avec des températures qui pourront atteindre 40 degrés localement. Cette vague de chaleur qui perturbe les épreuves du baccalauréat, notamment dans l'académie de Poitiers, du moins pour le moment. Les grands oraux prévus les après-midi, les 22 et 23 juin, donc la semaine prochaine, sont reportés d'une semaine. Et certains établissements scolaires vont rester fermés également. Les prix à la pompe devraient progressivement baisser, c'est ce qu'a affirmé hier soir Emmanuel Macron lors de l'émission L'Événement sur France 2. Le chef de l'État s'est félicité de l'accord conclu entre les États-Unis et l'Iran, alors que de nouvelles négociations doivent s'ouvrir aujourd'hui en Suisse entre Téhéran et Washington. Sur notre site rtsfm.com, vous allez tout savoir sur deux écoles de formation dans les métiers de la coiffure et de l'esthétique. Beauté Coiffure à Narbonne et l'école Terrade à Montpellier, des secteurs qui recrutent. Et ce matin, un bon plan pouvoir d'achat puisque les élèves des deux écoles sont confrontés à des vrais clients qui profitent de tarifs imbattables. Audrey Kérouche de l'école Terrade et Jérôme Legros de Beauté Coiffure.
3: La clientèle extérieure peut prendre rendez-vous en autonomie sur le site Planity avec un tarif préférentiel parce que forcément ce sont des apprenants qui exercent sous la coupe d'un ou plusieurs formateurs. La clientèle peut venir se faire coiffer, brushing, mèche, couleur, donc tout type de prestations comme un coiffeur lambda en fait pour les préparer au mieux au monde professionnel.
4: Les professeurs sont garants d'assurer avec des élèves qui sont qualifiés pour faire que justement le travail soit réalisé dans de très bonnes conditions.
2: Et notez demain les portes ouvertes à l'école Terrade à Montpellier, info sur rtsfm.com. Et puis le foot, le mondial, le Mexique qualifié pour les 16e de finale grâce à sa victoire 1-0 contre la Corée. La Tchéquie et l'Afrique du Sud se sont quittés sur un 1 partout. De son côté, la Suisse a largement dominé la Bosnie-Herzégovine 4-1 et le Canada s'est imposé 6-0 face au Qatar pour sa première victoire en Coupe du Monde. La chronique Zone Mix, c'est à 7h10 tout à l'heure.
1: Allez, à tout à l'heure. Et on parle météo avec donc la canicule qui va s'accentuer pour votre week-end. Voici Christophe Ferré pour tous les détails chez nous dans notre suite. Salut.
5: Salut Gis, bonjour RTS. Ce vendredi matin, on surveille la mise en place d'entrées maritimes et de brumes sur les plaines de l'Aude qui vont déborder également sur le nord du Roussillon, peut-être même jusqu'au Biterrois. Ces nuages bas peuvent se maintenir une bonne partie de la matinée, donnant un temps mitigé à nuageux. Ailleurs, le soleil s'impose, il va composer également avec quelques bandes d'altocumulus aujourd'hui, des passages nuageux d'altitude qui sont un peu plus nombreux que les jours précédents. Mais rassurez-vous, l'impression de beau temps va se maintenir. Elle se généralisera d'ailleurs au département de l'Aude cet après-midi, puisque les nuages bas vont se résorber. Le vent il est orienté au marin avec encore de l'autant dès le lever du jour, des rafales à 30 ou 50 km/h dans l'intérieur de l'Aude. Elles forcissent temporairement à 70 km/h en mi-journée cet après-midi. Sur les plaines de l'Aude et du Roussillon, elles atteindront 40 à 50 km/h en cours de journée, plutôt 30 à 40 km/h cet après-midi sur l'Hérault, le Gard et le Vaucluse. Les températures elles restent acceptables la nuit pour le moment. On a actuellement une minimale de 18 degrés sur Avignon, sur Nîmes et l'Audève, 19 à Montpellier, ainsi qu'à Béziers. Il fait 20 degrés dans le secteur de Narbonne, de Sète et de Perpignan. En cours d'après-midi, les maximales resteront agréables en bord de mer. Comptez 24 à Le Cat, 26 degrés sur Sète et Frontignan. On aura par contre 30 degrés à Béziers et Montpellier avec un ressenti bien humide. 31 degrés sur Narbonne, sur l'Audève, 32 degrés sur Perpignan, 34 degrés sur Nîmes, 35 sur Avignon, jusqu'à 36 degrés à Prades dans le Conflent. À partir de demain samedi, les températures commencent à monter. Dimanche, on se rapprochera des seuils caniculaires avec déjà près de 40 degrés en vallée du Rhône et lundi pourrait être la journée la plus chaude avec des pointes à 42 voire 43 degrés sur l'ensemble de nos plaines. On en reparlera d'ici là. En attendant, je vous souhaite une très très belle journée.
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1: 7h05, bonne route avec RTS en ce vendredi matin avec un obstacle signalé sur les voies de l'autoroute A9 à hauteur de l'Espignan dans le département de l'Hérault. Événement signalé au kilomètre 170. Attention à ces obstacles donc sur les voies en direction d'Avignon, en direction du Nord. Prudence et patience sur les routes de notre Sud et vous nous signalez vos difficultés sur le WhatsApp. Stommy Bugsy tout de suite, mon papa à moi est un gangster, les types de la génération RTS avant de parler Coupe du Monde de foot avec Zone Mixte.
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0: Tommy Bugsy, mon papa à moi sur RTS, on parle foot.
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0: Les crampons sont chaussés, c'est bon Lolo, tout va bien?
2: Oui, c'est bon.
0: Les chaussettes remontées?
2: Non, je préfère les chaussettes basses, moi, au niveau des chevilles, c'est mieux.
0: Alors, en chaussettes basses, on y va donc pour attaquer Zone Mixte. Et la première nation qualifiée pour les 16e de finale de la Coupe du Monde, on la connaît.
3: Et oui, c'est le Mexique qui est venu à bout de la Corée du Sud 1-0 cette nuit, déjà vainqueur du match d'ouverture contre l'Afrique du Sud. Les Mexicains ont frappé un très grand coup avec ce succès qui leur assure la première place du groupe A et donc un 16e de finale à domicile à Mexico avant un éventuel 8e toujours dans leur capitale. Parmi les autres résultats, on va retenir le carton du Canada 6-0 face au Qatar. C'était la première victoire des Canadiens en Coupe du Monde, 1-7-0 donc pour eux. Mauvaise nouvelle de la soirée, c'est la grosse blessure de l'ex-Marseillais Ismaël Koné qui est sorti sur civière. La Suisse a cartonné la Bosnie-Herzégovine 4-1 et un partout entre la Tchéquie et l'Afrique du Sud.
0: Et on prend des nouvelles de nos bleus qui poursuivent leur préparation pour affronter l'Irak.
3: Et oui, ce sera lundi soir. Les joueurs se sont entraînés hier après une soirée quartier libre. Notez l'absence de Malo Gusto, le latéral droit victime d'un choc sur un pied et resté en soins. William Saliba, Dayo Upamecano et Théo Hernandez n'ont pas participé non plus à la séance collective. Séance très légère pour Rabiot et Koundé qui ont troqué leurs crampons pour des baskets. Et les Bleus qui s'envoleront dimanche pour Philadelphie où ils défieront l'Irak le lendemain.
0: Merci mon Lolo pour ce point complet. D'autres infos bien sûr en Coupe du Monde tout à l'heure dans une heure. À tout à l'heure. Et l'essentiel de l'info juste après Inigo Quintero, c'est Sino Estas sur RTS.
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0: Inigo Quintero, Sin Westas, à l'instant sur RTS. Allez, on se connecte sur Netflix, qui accueille à partir de ce vendredi 19 juin tous les programmes. Ça va t'intéresser, soit mon Lolo. Tous les programmes de TF1 et TF1 Plus. Oh. Et c'est une première historique, hein. L'accord avait été signé il y a un an et à partir donc d'aujourd'hui sur Netflix, sans coût supplémentaire, vous allez pouvoir nous retrouver. Donc tu vas pouvoir retrouver tous tes programmes préférés de TF1 et TF1 Plus. Plus besoin finalement d'avoir l'abonnement TF1 Plus, puisque tout est sur Netflix à partir d'aujourd'hui.
1: Et tout, voilà. En avant-première tout, et tout.
0: Alors TF1 et TF1 Plus, je ne sais pas si c'est en avant-première, mais en tous les cas, il y a 35 000 programmes, 35 000 heures de programmes à découvrir ou redécouvrir évidemment, les grands classiques évidemment, toutes les séries, les émissions. Et bah tu vas pouvoir regarder, voilà, connecte-toi sur Netflix aujourd'hui et tu vas pouvoir donc voir tous tes programmes préférés, juste donc en cliquant donc sur une icône dédiée. Il y avait hier sur TMC le patron de Netflix justement qui était là pour présenter cet accord historique avec TF1. C'est une première en tous les cas pour la plateforme Netflix. Ça se passe donc chez nous en France, le catalogue de TF1 Plus, 35 000 heures de programmes à découvrir, donc ou redécouvrir sur la plateforme.
1: Ça veut dire qu'on va, prendre 10 balles en plus d'abonnement chez Netflix.
0: Alors Netflix, non, ne change pas, voilà, ses abonnements.
1: Pour l'instant.
0: Mais voilà. Garde ton abonnement TF1 Plus, on sait jamais, tu vois, là. Peut-être, voilà.
1: Parce que Netflix, on change pas, et deux mois après, derrière, plus 5 euros, allez.
0: Tu les connais bien. Voilà. Allez, à découvrir aujourd'hui, en tous les cas. N'hésitez pas si vous allez pouvoir donc voir cette nouveauté. Alex Warren, c'est Fever Dream dans un instant. Et puis, dans la foulée, l'actualité avec toi, Lolo. Donc, ce sera à 7h30. On te dit déjà pour l'essentiel de l'info.
2: Eh bien, les prix à la pompe devraient progressivement baisser. Promesse hier soir d'Emmanuel Macron. On va vous donner des bons plans pour vous faire couper les cheveux à prix réduit dans notre sud. Et puis, le foot et un point sur la Coupe du Monde ce matin encore.
0: Programme complet donc dans un quart d'heure. À tout à l'heure.
2: À tout à l'heure.
0: Juste après Alex Warren. Fever Dream. Bonjour, le sud continue juste après ça. Bon petit déj.
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Excellente fin de semaine avec RTS, vendredi 19 juin, bienvenue chez nous. Les Romuald sont à l'honneur, ne les oubliez pas, c'est leur fête. Et une petite révolution avait lieu en 19 juin sur Internet. En 2007, il y a donc 19 ans, était lancé en France le site YouTube. Pensez d'ailleurs à vous abonner à notre chaîne YouTube RTS, la radio du Sud. Bon anniversaire à vous les natifs du 19 juin. Vous êtes le même jour que Jean Dujardin qui fête ses 54 ans. Excellent anniversaire à la chanteuse Nadia également, 53 ans. Restez avec nous, l'info qui vous concerne dans le Sud avec Loris, juste après vos tubes préférés. Bon

0: 7h30, excellent vendredi avec votre météo. Tout de suite, on sort les cartes de Christophe Ferré juste avant l'info. Salut.
1: Salut Gis, bonjour RTS. Ce vendredi matin, on surveille la mise en place d'entrées maritimes et de brumes sur les plaines de l'Aude qui vont déborder également sur le nord du Roussillon, peut-être même jusqu'au Biterrois. Ces nuages bas peuvent se maintenir une bonne partie de la matinée, donnant un temps mitigé à nuageux. Ailleurs, le soleil s'impose, il va composer également avec quelques bandes d'altocumulus aujourd'hui, des passages nuageux d'altitude qui sont un peu plus nombreux que les jours précédents. Mais rassurez-vous, l'impression de beau temps va se maintenir. Elle se généralisera d'ailleurs au département de l'Aude cet après-midi, puisque les nuages bas vont se résorber. Le vent, il est orienté au marin avec encore de l'OTAN dès le lever du jour, des rafales à 30 ou 50 km/h dans l'intérieur de l'Aude. Elles forcissent temporairement à 70 km/h en mi-journée cet après-midi. Sur les plaines de l'Aude et du Roussillon, elles atteindront 40 à 50 km/h en cours de journée, plutôt 30 à 40 km/h cet après-midi sur l'Hérault, le Gard et le Vaucluse. Les températures, elles restent acceptables la nuit pour le moment. On a actuellement une minimale de 18 degrés sur Avignon, sur Nîmes et l'Audève, 19 à Montpellier, ainsi qu'à Béziers. Il fait 20 degrés dans le secteur de Narbonne, de Sète et de Perpignan. En cours d'après-midi, les maximales resteront agréables en bord de mer. Comptez 24 à Leucate, 26 degrés sur Sète et Frontignan. On aura par contre 30 degrés à Béziers et Montpellier avec un ressenti bien humide. 31 degrés sur Narbonne, sur l'Audève, 32 degrés sur Perpignan, 34 degrés sur Nîmes, 35 sur Avignon, jusqu'à 36 degrés à Prades dans le Conflent. À partir de demain samedi, les températures commencent à monter. Dimanche, on se rapprochera des seuils caniculaires avec déjà près de 40 degrés en vallée du Rhône. Et lundi pourrait être la journée la plus chaude avec des pointes à 42 voire 43 degrés sur l'ensemble de nos plaines. On en reparlera d'ici là. En attendant, je vous souhaite une très très belle journée.
0: Merci Christophe, à toi également. Hadaway dans un instant, What is Love juste après l'info de ce vendredi. Voici Loris pour le flash. Salut.
2: Salut Gis, bonjour à tous. Le feu hier après-midi à Vildaigne dans l'Aude, il a parcouru une vingtaine d'hectares après être parti du bord d'une route. Une serre a entièrement été détruite par les flammes. C'est un refus d'obtempérer qui est à l'origine de la collision dans laquelle trois gendarmes ont été blessés dans la nuit de mardi à mercredi. En poursuivant la voiture du fuyard, ils sont entrés accidentellement en collision avec un véhicule. Les militaires sont hors de danger et l'enquête se poursuit. La canicule s'installe de nouveau sur le pays. 53 départements restent ce matin en vigilance orange de l'est au sud-ouest. Le pic de chaleur est attendu entre dimanche et mardi avec des températures pouvant atteindre les 40 degrés, notamment dans l'ouest et le centre. Et cette vague de chaleur perturbe les épreuves du baccalauréat, notamment dans l'académie de Poitiers. Actuellement, les grands oraux prévus les après-midi lundi et mardi prochains sont reportés d'une semaine. Certains établissements scolaires restent fermés. Les prix à la pompe devraient progressivement baisser. C'est une promesse d'Emmanuel Macron lors de l'émission L'événement sur France 2 hier soir. Le chef de l'État s'est félicité de l'accord conclu entre les États-Unis et l'Iran, alors que de nouvelles négociations doivent s'ouvrir aujourd'hui en Suisse entre Téhéran et Washington. Sur notre site rtsfm.com, vous allez tout savoir sur deux écoles de formation dans les métiers de la coiffure et de l'esthétique. Beauté Coiffure à Narbonne et l'école Terrade à Montpellier, des secteurs qui recrutent. Et ce matin, un bon plan pouvoir d'achat puisque les élèves des deux écoles sont confrontés à de vrais clients qui profitent de tarifs imbattables. Audrey Kérouche de l'école Terrade et Jérôme Legros de Beauté Coiffure.
3: La clientèle extérieure peut prendre rendez-vous en autonomie sur le site Planity avec un tarif préférentiel parce que forcément ce sont des apprenants qui exercent sous la coupe d'un ou plusieurs formateurs. La clientèle peut venir se faire coiffer, brushing, mèche, pouleur, donc tout type de prestations comme un coiffeur lambda en fait pour les préparer au mieux au monde professionnel.
4: Les professeurs sont garants d'assurer avec des élèves qui sont qualifiés pour faire que justement le travail soit réalisé dans de très bonnes conditions.
2: Et toutes les informations à retrouver sur rtsfm.com. Et puis, la Coupe du Monde en Amérique et le Mexique s'est qualifié pour les 16e de finale grâce à sa victoire 1-0 contre la Corée. La République tchèque et l'Afrique du Sud se sont quittés sur un match nul un partout. De son côté, la Suisse a largement dominé la Bosnie 4-1, tandis que le Canada s'est imposé 6-0 face au Qatar. La chronique Zone Mixte, c'est tout à l'heure à 8h10 et à 9h10 pour revenir sur tout ça.
0: Merci Lolo, à tout à l'heure.
2: À tout à l'heure.
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0: Avec la TAM qui renforce son service de transport pendant tout ce week-end à l'occasion de plein d'événements programmés, évidemment à Montpellier, la Marche des Fiertés, Montpellier Danse ou encore le festival What a Trip, et bien sûr la fête de la musique. Et puis côté route, en ce moment, ce sont les premiers coups de frein du matin, notamment sur les derniers kilomètres de la route de Béziers à Saint-Jean-de-Védas ou encore sur le haut de l'avenue de la Liberté à Montpellier. Voici Hadaway, What is Love, comme promis, juste avant l'horoscope de ce vendredi. Bonne fin de semaine avec nous.
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1: Excellent vendredi 19 juin, voici l'Alinoscope. Salut Aline.
2: Salut Aline.
3: Bonjour le Sud, salut Gis et salut Loris.
1: Vous gérez bien le business, les béliers aujourd'hui.
3: Côté finance, tout avance dans le bon sens à condition de garder un certain équilibre dans vos dépenses. Vous avez en tout cas les cartes en main. Les taureaux, votre couple retrouve une belle complicité. Vous partagez un moment tendre et rassurant qui vous rapproche davantage.
1: Ça bouge beaucoup chez vous les Gémeaux.
3: L'ambiance est dynamique à la maison et vous êtes très sollicité. Malgré le mouvement, vous gérez les choses avec efficacité. Les cancers, une situation financière commence à se bloquer. Des conseils avisés ou un accompagnement pourraient grandement vous aider.
1: Vous êtes détendu au boulot aujourd'hui les lions.
3: Vous prenez un peu de recul au travail, ce moment de calme vous permettra de mieux vous recentrer.
1: Qu'est-ce qui se passe, Aline?
3: Excusez-moi, je rigole parce que Loris il se cache derrière la feuille, je ne sais pas pourquoi. Alors, on passe aux vierges célibataires, un souvenir amoureux refait surface avant de replonger dans le passé. Écoutez surtout vos envies actuelles.
1: Ne prenez pas tout pour vous les balances.
3: Certaines remarques au travail peuvent vous toucher, mais gardez confiance, très vite, le climat deviendra plus léger et positif. Excusez-moi, je me reconcentre.
1: On
3: passe donc au scorpion. Vous affirmez vos choix avec assurance aujourd'hui, vous privilégiez ce qui vous fait réellement du bien et cela vous réussit.
1: Vous êtes sûr de vous les sagittaires.
3: Oui, vous renforcez votre relation à travers un engagement sincère. Cette stabilité affective vous apporte beaucoup de sérénité. Les capricornes, une réponse se fait attendre, mais la situation peut évoluer rapidement. Une relance bien pensée jouera en votre faveur.
1: Une nouvelle habitude vous fait du bien les poissons aujourd'hui.
3: Vous accordez davantage d'attention à votre bien-être. Reprendre une activité physique ou une nouvelle routine vous dynamise.
1: Ça sent déjà bon le week-end hein, en studio. Allez. RTS.
3: Ouais, allez, on n'en peut plus.
1: Allez, on termine en beauté les Verseaux, le signe du jour.
3: Ouais, les Verseaux, vous défendez vos idées avec conviction et inspiration. Votre détermination pourrait même convaincre votre entourage.
1: Allez, c'est bon, presque en week-end. Merci beaucoup, Aline. Et on te retrouve bien sûr samedi et dimanche aux côtés de Guillaume. Et Loris, tu peux réapparaître dans le studio. C'est bon. Reviens avec nous. Reviens avec nous, s'il te plaît.
3: Regardez-moi sa tête. Il a mis ses lunettes au bord du nez. On dirait Einstein. J'en sais rien. Moi, c'est quoi cette tête?
1: Bon week-end.
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0: Sa mission, vous faire danser pendant tout l'été. Il est de retour, le Marseillais Soprano, DJ sur RTS.
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0: Et ça fait du bien de le revoir avec un nouvel album. 9e album déjà pour le Marseillais. Karaoké, c'est le nom donc de cet opus qui est dispo avec ce titre que vous découvrez en avant-première. Donc ce matin, il vient de sortir cette nuit et vous le découvrez donc dès votre réveil. DJ, une carrière exceptionnelle pour Soprano. 8 albums, donc il y en a 9e maintenant. 4 millions d'albums vendus, 2 millions de streams, plus de 3 millions de tickets vendus. Une carrière exceptionnelle qui se poursuit donc avec cet album dispo donc pour vous faire bouger pendant tout l'été. Joe, End of Beginning dans un instant, et puis l'info à suivre avec toi Lolo. On t'écoute déjà pour le menu pour 8h, c'est parti.
2: Eh bien, au menu, l'enquête sur la mort de Liana qui continue de progresser. Les prix à la pompe vont baisser progressivement, promesse d'Emmanuel Macron. Et puis on va faire un tour du côté de Vivatech à Paris, encore une fois, dernier épisode de notre série cette semaine.
0: On sera connecté à l'actu à 8h. À tout à l'heure.
2: À tout à l'heure.
0: Après Joe, donc comme promis. Et Aline qui revient en studio pour l'actualité people de cette fin de semaine. À tout de suite.
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0: Excellente fin de semaine, bon vendredi 19 juin à vos infos people. C'est parti avec Doc Gynéco qui fête les 30 ans de son album mythique Aline.
1: Bonne nouvelle pour les fans de rap français parce que Doc Gynéco va remonter sur scène. Le rappeur se produira le 10 novembre prochain à l'Adidas Arena de Paris. L'événement célébrera les 30 ans de son tout premier album qui s'appelle Première Consultation, sorti en 1996. Ça nous rajeunit pas du tout à 51 ans. Doc Gynéco donc promet de replonger son public dans les années 90, le temps au moins d'une soirée.
2: Et puis un nouveau défi pour Louane.
1: Alors on la connaît en tant que chanteuse, actrice, représentante de la France à l'Eurovision. Eh bien à 29 ans, elle va faire ses tout débuts au théâtre. À partir du 15 septembre, elle sera à l'affiche de 22 Ghost Story au Théâtre Fontaine à Paris. C'est une pièce à succès qui vient du Royaume-Uni et qui mélange suspense, mystère et phénomènes paranormaux. Louane va interpréter Jeanne, une jeune femme persuadée que sa maison est hantée. Son mari, lui, refuse d'y croire. Mais au fil des soirées entre amis, d'échanges événements vont les pousser à attendre ensemble 2h22 du matin, une heure qui pourrait tout changer.
2: Jeanne, au secours!
1: C'est vraiment ça!
3: Je pensais Louane, au secours! Ça passe à la chaussée avec Louane, hein, mais bon.
1: Ah, j'adore.
3: Bah, ça fait envie. Bon, le teasing était très bon jusqu'à ce que Loris, du coup, tease.
1: Mais bien sûr!
3: Tease à son tour.
1: Il cache, il cache tout.
2: Ça peut donner envie à certains.
3: Oui, allez, allez voir Louane au théâtre. Merci beaucoup, Aline. On te retrouve sur les planches de l'actualité People tout à l'heure. À tout à l'heure.
1: À tout à l'heure.

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0: L'actu de proximité RTS avec toi Loris, salut.
1: Salut Gis, bonjour à tous. Moins de classes et moins d'enseignants. Les syndicats du premier degré ont rejeté à l'unanimité hier la carte scolaire prévue pour la prochaine rentrée dans l'Hérault. Le projet prévoit 9 fermetures de classes supplémentaires, 8 ouvertures et la suppression de 20 postes d'enseignants. Les organisations syndicales redoutent une hausse des effectifs par classe et des conditions d'apprentissage plus difficiles. Une nouvelle réunion est prévue le 25 juin pour finaliser la carte scolaire 2026. L'enquête sur la mort de Liana progresse. Les premiers résultats de l'autopsie révèlent que la jeune fille de 11 ans a été victime d'un viol. Le profil biologique de Jérôme Barella, principal suspect, a été retrouvé sur le corps de l'enfant. Des analyses se poursuivent pour déterminer les causes exactes de son décès. Le corps de Liana avait été découvert dans le Gers le 4 juin et Jérôme Barella est toujours en détention provisoire. Les prix à la pompe vont baisser progressivement. Promesse d'Emmanuel Macron hier soir sur France 2. Le président s'est également félicité de l'accord conclu entre les États-Unis et l'Iran. Un protocole qui prévoit notamment l'arrêt des combats et la réouverture du détroit d'Ormuz. Des négociations vont débuter en Suisse aujourd'hui. À quelques jours de la fête de la musique, ce sera dimanche. Le ministre de l'Intérieur, Laurent Nunez, demande une fermeté absolue face au débordement. La priorité donnée aux forces de l'ordre sera l'interpellation des auteurs. L'an dernier, 371 personnes avaient été interpellées lors de cet événement. Une autre pépite de la délégation de l'agence de développement ad hoc de la région Occitanie, présente jusqu'à demain au salon de l'innovation Vivatech à Paris. C'est Kervalion, basé à Clapiers, qui va révolutionner les implants dentaires avec des greffons osseux personnalisés, imprimés en 3D, avec beaucoup d'avantages pour les patients et pour les professionnels. Le fondateur de Kervalion, Habib Belaïd.
2: Premier avantage, c'est de pouvoir mettre en forme un matériau biocompatible par impression 3D, ce qui va permettre aux praticiens d'avoir un acte plus simplifié parce qu'il va avoir un matériau qui est sur mesure pour le patient. Et l'innovation disruptive qu'il y a derrière, c'est que aujourd'hui, nous, avec notre matériau imprimé 3D, on est capable de faire la greffe et le positionnement de l'implant en une seule opération, ce qui n'est pas le cas aujourd'hui. Quand on fait une greffe osseuse, il faut attendre 3-6 mois que ça cicatrise avant de poser l'implant. Nous, c'est immédiat. En une seule intervention, on fait la greffe et l'implant.
1: Et puis un moins mot de la Coupe du Monde. Victoire cette nuit du Mexique 1-0 contre la Corée du Sud, qualifié pour les 16e de finale. Le Canada a battu le Qatar 6-0. Victoire 4-1 de la Suisse face à la Bosnie et 1-1 entre la Tchéquie et l'Afrique du Sud. La chronique zone mixte, c'est dans moins de 10 minutes sur RTS.
0: Et chauffe-toi au bord du terrain tout à l'heure. Allez, la couleur du ciel, votre météo pour ce vendredi et votre week-end dans le sud. Christophe Ferré, salut.
3: Salut Gis, bonjour RTS. Ce vendredi matin, on surveille la mise en place d'entrées maritimes et de brumes sur les plaines de l'Aude qui vont déborder également sur le nord du Roussillon, peut-être même jusqu'au Biterrois. Ces nuages bas peuvent se maintenir une bonne partie de la matinée, donnant un temps mitigé à nuageux. Ailleurs, le soleil s'impose, il va composer également avec quelques bandes d'altocumulus aujourd'hui, des passages nuageux d'altitude qui sont un peu plus nombreux que les jours précédents. Mais rassurez-vous, l'impression de beau temps va se maintenir. Elle se généralisera d'ailleurs au département de l'Aude cet après-midi, puisque les nuages bas vont se résorber. Le vent, il est orienté au marin avec encore de l'OTAN dès le lever du jour, des rafales à 30 ou 50 km/h dans l'intérieur de l'Aude. Elles forcissent temporairement à 70 km/h en mi-journée cet après-midi. Sur les plaines de l'Aude et du Roussillon, elles atteindront 40 à 50 km/h en cours de journée, plutôt 30 à 40 km/h cet après-midi sur l'Hérault, le Gard et le Vaucluse. Les températures, elles restent acceptables la nuit pour le moment. On a actuellement une minimale de 18 degrés sur Avignon, sur Nîmes et l'Audève, 19 à Montpellier, ainsi qu'à Béziers. Il fait 20 degrés dans le secteur de Narbonne, de Sète et de Perpignan. En cours d'après-midi, les maximales resteront agréables en bord de mer. Comptez 24 à Leucate, 26 degrés sur Sète et Frontignan. On aura par contre 30 degrés à Béziers et Montpellier avec un ressenti bien humide. 31 degrés sur Narbonne, sur l'Audève, 32 degrés sur Perpignan, 34 degrés sur Nîmes, 35 sur Avignon, jusqu'à 36 degrés à Prades dans le Conflent. À partir de demain samedi, les températures commencent à monter. Dimanche, on se rapprochera des seuils caniculaires avec déjà près de 40 degrés en vallée du Rhône. Et lundi pourrait être la journée la plus chaude avec des pointes à 42 voire 43 degrés sur l'ensemble de nos plaines. On en reparlera d'ici là. En attendant, je vous souhaite une très très belle journée.
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0: Soyez extrêmement vigilants sur l'autoroute A9 avec ce véhicule qui nous est signalé en feu en ce moment à hauteur de Montblanc dans le département de l'Hérault, kilomètre 154 pour le point kilométrique donc de ce véhicule en feu en ce moment. Soyez prudents, donc si vous avez plus d'infos, n'hésitez pas à vous nous joindre sur le WhatsApp RTS. Et puis du côté de Montpellier, je vous rappelle qu'à l'occasion des événements programmés tout ce week-end, avec notamment la marche des fiertés, Montpellier Danse ou encore la fête de la musique, la métropole et la TAM renforcent leurs services de transport. Bonne route avec nous.
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0: Les tubes de la génération RTS de Nathalie Imbruglia à l'instant dans Bonjour le Sud avec Thorn, 8h10.
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0: Comme promis, le foot à l'honneur avec toi Lolo, c'est parti pour Zone Mixte et on fait d'abord un point sur l'état de forme de nos bleus.
2: Et oui, ils se sont entraînés hier sans Malogusto touché au pied après un choc avec Lucas Digne à l'entraînement. William Saliba, Dayo, Upamecano et Théo Hernandez ont été préservés, mais tout va bien pour eux selon le staff. Les Français qui vont s'envoler dimanche pour Philadelphie où ils affronteront le lendemain 23h heure française l'Irak. Ce sera pour leur deuxième match.
0: Et on a déjà le premier qualifié pour les 16e de finale.
2: C'est le Mexique qui a battu la Corée 1-0 cette nuit. Première victoire dans un mondial pour le Canada qui a étrié le Qatar 6-0. La Suisse a battu la Bosnie-Herzégovine 4-1 et un partout entre la Tchéquie et l'Afrique du Sud.
0: Et puis de belles nations à suivre la nuit prochaine.
2: Et d'abord le Maroc qui défie l'Écosse à minuit. La communauté marocaine qui est très présente à Montpellier, on s'en souvient lors du précédent mondial. Et justement l'association de la jeunesse marocaine montpelliéraine propose une retransmission de la rencontre. Plus de 200 personnes s'étaient retrouvées à Montpellier pour la première rencontre face au Brésil. Les Brésiliens qui joueront un petit peu plus tard dans la nuit contre Haïti. Le rendez-vous, ce sera 21h à l'entrepôt Alat pour un concert suivi d'un DJ set, le tout brésilien, donc ça va être caliente. Et ça sera suivi, bien sûr, de la retransmission de la rencontre à partir de 2h30.
0: Toujours son Neymar, du coup, qui...
2: Bah, peut-être qu'il sera à l'entrepôt.
0: C'est ça, voilà. C'est peut-être lui le DJ, en fait. C'est peut-être pour ça qu'il joue pas.
2: C'est possible. C'est une grosse soirée en perspective. Hein. Je pense que tu sais pas quoi faire ce soir.
0: Oh, bah, c'est bon, c'est bien noté dans l'agenda. Merci, voilà. Lolo. À tout à l'heure. L'essentiel de l'info, c'est juste après Gino et David Guetta, c'est Save Tonight.
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0: C'est la planète, Jennifer Lopez et David Guetta. Jennifer Lopez, 56 ans, David Guetta, 58 ans. Eh ouais, et alors quoi? Ils sont là, les quinquas, pour faire danser tout le monde. Ça, franchement, ça bouge pas, c'est toujours aussi efficace.
1: Pourquoi t'es quinquas, toi aussi?
0: Presque.
1: Pourquoi
0: presque.
1: Tu défends les quinquas?
0: Bah, je les défends.
1: Tu les fais pas,
0: parce que justement, ça se rapproche tellement dangereusement que ça me rassure, finalement.
1: T'as 27 ans.
0: Ah oui. Allez, petit jeune, dans un instant, on te retrouve avec l'information à 8h30. Juste pour moi, le temps de préparer Nika avec Unchained Mind. 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
1: C'est moi, perso, ça. J'y vais en famille chaque été, c'est très sympa.
0: Des
1: petites paillotes aussi, si vous voulez réserver en plus.
0: C'est vrai.
1: une journée tranquille, voilà.
0: C'est vrai.
1: En famille, c'est vraiment très sympa.
0: Est-ce que tu as réservé ta paillote pour cet été?
1: Bien sûr.
0: Bon, comme chaque été, donc effectivement.
1: Ça sera le 26 juillet.
0: si vous voulez voir le loup en maillot.
1: 25.
0: Le loup en maillot le 25 juillet. Donc,
1: moi, je mets pas de maillot.
0: Oui, c'est vrai
1: que je prends la paillote. Je mets dans un petit coin, là.
0: Oui, c'est plus tranquille. Allez, 8h30 dans un instant. Reste habillé pour l'information de ce vendredi. On t'écoute pour la ligne. C'est parti.
2: Eh bien, les prix à la pompe vont baisser progressivement, promesse du président de la République hier soir sur France 2. À quelques jours de la fête de la musique, le gouvernement demande une fermeté totale face aux débordements. Et puis, on ira faire un tour du côté de l'Amérique et faire un point sur la Coupe du Monde.
0: À tout à l'heure.
1: Il n'y avait pas de feu, il n'y avait pas de chute.
0: Non, bon. C'est bien. Oui, il y a les chutes à Wave Island, mais pas dans l'info. Reste en haut.
1: La Coupe du Monde.
0: Reste en hauteur et entre tout
1: à l'heure. Avec la Coupe du Monde.
0: Merci Lolo, ça me rassure. Allez, Nika dans un instant. One Track Mind. Un des tubes de cet été à suivre juste après ça. Ne bougez pas.
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Excellente fin de semaine avec RTS, vendredi 19 juin, bienvenue chez nous. Les Romuald sont à l'honneur, ne les oubliez pas, c'est leur fête. Et une petite révolution avait lieu en 19 juin sur Internet. En 2007, il y a donc 19 ans, était lancé en France le site YouTube. Pensez d'ailleurs à vous abonner à notre chaîne YouTube RTS, la radio du Sud. Bon anniversaire à vous les natifs du 19 juin. Vous êtes le même jour que Jean Dujardin qui fête ses 54 ans. Excellent anniversaire à la chanteuse Nadia également, 53 ans. Restez avec nous, l'info qui vous concerne dans le Sud avec Loris, juste après vos tubes préférés. Bon vendredi avec

0: Michael Moore, Ryan Lewis, Twitch Up à l'instant sur RTS pour Inel Sud en cette fin de semaine donc estival toujours et votre week-end évidemment, ça va chauffer ce week-end d'ailleurs. Voici Christophe Ferré, salut.
1: Salut Gis, bonjour RTS. Ce vendredi matin, on surveille la mise en place d'entrées maritimes et de brumes sur les plaines de l'Aude qui vont déborder également sur le nord du Roussillon, peut-être même jusqu'au Biterrois. Ces nuages bas peuvent se maintenir une bonne partie de la matinée, donnant un temps mitigé à nuageux. Ailleurs, le soleil s'impose, il va composer également avec quelques bandes d'altocumulus aujourd'hui, des passages nuageux d'altitude qui sont un peu plus nombreux que les jours précédents. Mais rassurez-vous, l'impression de beau temps va se maintenir. Elle se généralisera d'ailleurs au département de l'Aude cet après-midi, puisque les nuages bas vont se résorber. Le vent, il est orienté au marin avec encore de l'OTAN dès le lever du jour, des rafales à 30 ou 50 km/h dans l'intérieur de l'Aude. Elles forcissent temporairement à 70 km/h en mi-journée cet après-midi. Sur les plaines de l'Aude et du Roussillon, elles atteindront 40 à 50 km/h en cours de journée, plutôt 30 à 40 km/h cet après-midi sur l'Hérault, le Gard et le Vaucluse. Les températures, elles restent acceptables la nuit pour le moment. On a actuellement une minimale de 18 degrés sur Avignon, sur Nîmes et l'Audève, 19 à Montpellier ainsi qu'à Béziers. Il fait 20 degrés dans le secteur de Narbonne, de Sète et de Perpignan. En cours d'après-midi, les maximales resteront agréables en bord de mer. Comptez 24 à Leucate, 26 degrés sur Sète et Frontignan. On aura par contre 30 degrés à Béziers et Montpellier avec un ressenti bien humide. 31 degrés sur Narbonne, sur l'Audève, 32 degrés sur Perpignan, 34 degrés sur Nîmes, 35 sur Avignon, jusqu'à 36 degrés à Prades dans le Conflent. À partir de demain samedi, les températures commencent à monter. Dimanche, on se rapprochera des seuils caniculaires avec déjà près de 40 degrés en vallée du Rhône. Et lundi pourrait être la journée la plus chaude avec des pointes à 42 voire 43 degrés sur l'ensemble de nos plaines. On en reparlera d'ici là. En attendant, je vous souhaite une très très belle journée.
0: Merci Christophe. Dans la prochaine demi-heure, le tout nouveau titre Le Soprano qui est arrivé cette nuit, vous le découvrez ce matin sur RTS. J'ai aussi pour vous la SketchUp dans un instant, juste après l'actu. 8h30, retour donc de l'info de proximité, l'info de chez vous, avec la rédaction donc qui est de retour normalement. Lolo, c'est à toi de jouer, parce que moi je vais pas faire l'info tout seul. Voilà. Il est de retour, c'est parti. Allez, voici le flash, c'est parti. Lolo en place, tout va bien?
2: Oui, c'est bon.
0: Allez, on y va, j'ai salut.
3: Salut à tous. Moins de classes et moins d'enseignants. Les syndicats du premier degré ont rejeté à l'unanimité hier la carte scolaire prévue pour la prochaine rentrée dans l'Hérault. Le projet prévoit 9 fermetures de classes supplémentaires, 8 ouvertures et la suppression de 20 postes d'enseignants. Les organisations syndicales redoutent une hausse des effectifs par classe et des conditions d'apprentissage plus difficiles. Une nouvelle réunion est prévue dans les prochains jours. L'enquête sur la mort de Liana progresse. Les premiers résultats de l'autopsie révèlent que l'adolescente de 11 ans a été victime d'un viol. Le profil biologique de Jérôme Barella, principal suspect, a été retrouvé sur le corps de l'enfant. Des analyses se poursuivent pour déterminer les causes exactes de son décès. Les prix à la pompe vont baisser progressivement. Emmanuel Macron l'a affirmé hier soir sur France 2. Le chef de l'État s'est également félicité de l'accord conclu entre les États-Unis et l'Iran. Ce protocole qui prévoit notamment l'arrêt des combats et la réouverture du détroit d'Ormuz. Et des négociations auraient dû débuter aujourd'hui en Suisse entre Téhéran et Washington, mais elles ont été reportées. À quelques jours de la fête de la musique, ce sera dimanche. Laurent Nunez, le ministre de l'Intérieur, demande une fermeté totale face au débordement. La priorité donnée aux forces de l'ordre sera l'interpellation des auteurs. L'an dernier, plus de 350 personnes avaient été interpellées lors de cet événement. Une autre pépite de la délégation de l'agence de développement ad hoc de la région Occitanie, présente jusqu'à demain au salon de l'innovation Vivatech à Paris. C'est Kervalion, basé à Clapiers dans l'Hérault, qui va révolutionner les implants dentaires avec des greffons osseux personnalisés, imprimé en 3D, avec beaucoup d'avantages pour les patients et pour les professionnels. Le fondateur de Kervalion, Habib Belaïd.
4: Premier avantage, c'est de pouvoir mettre en forme un matériau biocompatible par impression 3D, ce qui va permettre aux praticiens d'avoir un acte plus simplifié parce qu'il va avoir un matériau qui est sur mesure pour le patient. Et l'innovation disruptive qu'il y a derrière, c'est que aujourd'hui, nous, avec notre matériau imprimé 3D, on est capable de faire la greffe et le positionnement de l'implant en une seule opération, ce qui n'est pas le cas aujourd'hui. Quand on fait une greffe osseuse, il faut attendre 3-6 mois que ça cicatrise avant de poser l'implant. Nous, c'est immédiat. En une seule intervention, on fait la greffe et l'implant.
3: Et Kervalion qui a lancé une levée de fonds avant les premiers essais cliniques sur l'homme et un lancement en 2028 ou 2029. Et puis la Coupe du Monde, victoire cette nuit du Mexique qui s'est qualifié pour les 16e de finale grâce à son succès 1-0 contre la Corée du Sud. Le Canada a étrié le Qatar 6-0, victoire 4-1 de la Suisse face à la Bosnie-Herzégovine. La chronique Coupe du Monde, zone mixte à suivre à 9h10 avec Pablo tout à l'heure.
0: Merci Lolo.
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0: Et toujours ce véhicule donc signalé en feu sur l'autoroute A9, soyez extrêmement vigilants à hauteur de Mont-Blanc, kilomètre 154, ça se passe sur l'aire de service donc de Mont-Blanc, une aire de service qui est désormais fermée, plus de distribution d'essence forcément donc suite à ce véhicule qui est toujours en feu alors qu'il est, vous êtes vigilants dans ce secteur. Partout ailleurs, l'heure de pointe sur les grandes agglos à Montpellier, 7, Narbonne, Béziers, bonne route avec la SketchUp, voici The Ketchup Song avant l'horoscope de ce vendredi.
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1: Excellent vendredi 19 juin, voici l'Alinoscope. Salut Aline.
2: Salut Aline.
3: Bonjour le Sud, salut Gis et salut Loris.
1: Vous gérez bien le business, les béliers aujourd'hui.
3: Côté finance, tout avance dans le bon sens à condition de garder un certain équilibre dans vos dépenses. Vous avez en tout cas les cartes en main. Les taureaux, votre couple retrouve une belle complicité. Vous partagez un moment tendre et rassurant qui vous rapproche davantage.
1: Ça bouge beaucoup chez vous les Gémeaux.
3: L'ambiance est dynamique à la maison et vous êtes très sollicité. Malgré le mouvement, vous gérez les choses avec efficacité. Les cancers, une situation financière commence à se bloquer. Des conseils avisés ou un accompagnement pourraient grandement vous aider.
1: Vous êtes détendu au boulot aujourd'hui les lions.
3: Vous prenez un peu de recul au travail. Ce moment de calme vous permettra de mieux vous recentrer.
1: Qu'est-ce qui se passe, Aline?
3: Excusez-moi, je rigole parce que Laurie s'y se cache derrière la feuille. Je ne sais pas pourquoi. Alors, on passe aux vierges célibataires. Un souvenir amoureux refait surface avant de replonger dans le passé. Écoutez surtout vos envies actuelles.
1: Ne prenez pas tout pour vous, les balances.
3: Certaines remarques au travail peuvent vous toucher, mais gardez confiance. Très vite, le climat deviendra plus léger et positif. Excusez-moi, je me reconcentre.
1: On
3: passe donc au scorpion. Vous affirmez vos choix avec assurance aujourd'hui. Vous privilégiez ce qui vous fait réellement du bien et cela vous réussit.
1: Vous êtes sûr de vous, les sagittaires.
3: Oui, vous renforcez votre relation à travers un engagement sincère. Cette stabilité affective vous apporte beaucoup de sérénité. Les capricornes, une réponse se fait attendre, mais la situation peut évoluer rapidement. Une relance bien pensée jouera en votre faveur.
1: Une nouvelle habitude vous fait du bien, les poissons, aujourd'hui.
3: Vous accordez davantage d'attention à votre bien-être. Reprendre une activité physique ou une nouvelle routine vous dynamise.
1: Ça sent déjà bon le week-end hein, en studio. Allez. 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
3: Ouais, allez, on n'en peut plus.
1: Allez, on termine en beauté les Verseaux, le signe du jour.
3: Ouais, les Verseaux, vous défendez vos idées avec conviction et inspiration. Votre détermination pourrait même convaincre votre entourage.
1: Allez, c'est bon, presque en week-end. Merci beaucoup, Aline. Et on te retrouve bien sûr samedi et dimanche aux côtés de Guillaume. Et Loris, tu peux réapparaître dans le studio. C'est bon. Reviens avec nous. Si
3: regardez-moi sa tête. Il a mis ses lunettes au bord du nez. On dirait Einstein. J'en sais rien. Moi, c'est quoi cette tête?
1: Bon week-end.
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0: entre sudistes ce matin avec le Marseillais Soprano DJ Ken Retour. Et vous découvrez donc en avant-première ce matin sur RTS son nouveau titre, extrait de son 9e album intitulé Karaoké, un projet forcément pour faire danser, chanter pendant tout l'été. Album solo qui va cartonner, près de 4 millions d'albums vendus pour Soprano, des millions de streams, 3 millions de tickets vendus et donc une tournée dans tous les stades de France en prévision également pour faire bouger la France. Soprano DJ en nouveauté déjà ce matin sur RTS. On parle foot, on parle actu dans un instant avec la rédaction. Lolo, quelle sera la une tout à l'heure à 9h? On t'écoute.
1: Eh bien la une, ce sera l'enquête sur la mort de Liana qui progresse. TF1+ et les chaînes du groupe TF1 arrivent sur Netflix. C'est une première mondiale et c'est à partir d'aujourd'hui. Tu en parlais ce matin. On va développer tout ça à 9h. Et puis la Coupe du Monde, c'est avec toi Pablo à 9h10, la chronique Zone Mixte. Tu auras quelques infos insolites pour nous ce matin.
2: C'est ça, et bien notamment des paris assez particuliers sur la Coupe du Monde, notamment si Ronaldo va pleurer durant ce mondial ou plein d'autres certainement.
1: La cote doit pas être très élevée.
0: un Ronaldo qui pleure normalement.
2: Et 68% c'est... de chance pourtant.
1: Ah ouais, ouais. Mais la cote elle doit être à 1-0-1, non?
0: Bon, on va y acheter des mouchoirs en tous les cas et rendez-vous tout à l'heure pour l'actu foot donc et l'info tout court.
1: Ouais.
0: Ça sera à 9h.
1: Je sais pas, oui, si tu le dis, je serai là.
0: Et 9h10, à tout à l'heure, Pablo.
2: C'est ça, à tout à l'heure.
0: Allez, dans un instant, les infos people. N'oubliez pas Aline qui fera son retour après Taylor Swift. Bonjour, le Sud continue. Juste après ça.
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0: Mais au fil d'une soirée entre amis, eh bien, d'étranges événements vont les pousser à attendre ensemble 2h22 du matin, une heure qui pourrait tout changer.
1: Bon, heureusement que c'est pas minuit, ça aurait été les Gremlins.
0: Oui, c'est vrai. Pas d'eau, pas de nourriture.
1: Bon. Et puis tu nous parles également ce matin de Jay-Z en concert unique en France.
0: Ouais, Jay-Z sera de retour au Stade de France le 10 septembre prochain pour un concert unique en Europe baptisé Jay-Z 30. Le show célébrera ses 30 ans de carrière et l'événement est rare puisqu'il ne donnera que 2 concerts dans le monde en cette fin d'année, l'autre étant prévu à Los Angeles en octobre. Alors à 56 ans, Jay-Z, mari de Beyoncé quand même, c'est le musicien en activité le plus riche de la planète. Selon Forbes, sa fortune est aujourd'hui estimée à 2,8 milliards de dollars. Rien que ça.
1: C'est plus que Louane.
0: Un petit peu, ouais. Je pense.
1: Peut-être que son passage au théâtre, voilà, va lui rapporter quelques sous.
0: Mais bien sûr.
1: Non, ouais, non, effectivement. Merci beaucoup, Aline. Bon week-end. Salut.
0: Bisous tout le monde. Bon week-end.

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0: Bieber, Santa et UB40 arrivent aussi. Après les infos, on est avec Loris, bonjour.
1: Salut Eric, bonjour à tous. En pleine vague de chaleur, la visite aujourd'hui dans l'Aude de la ministre de la Transition écologique, Monique Barbu. Ce matin, elle se rend à Coufoulens sur le thème du changement climatique avec la présentation du projet de recomposition urbaine suite aux inondations. La visite va se poursuivre à Trèbes pour un rendez-vous avec le président de la Chambre d'agriculture, Ludovic Roux, puis à Saint-Laurent-de-la-Cabrerisse où la ministre va rencontrer les élus du massif des Corbières avant de rencontrer les responsables de l'ONF à Thézan-les-Corbières. Christophe Barthès, le maire RN de Carcassonne, une truelle à la main en train de monter des parpaings. Il s'est mis en scène dans une vidéo pour avertir que les squats dans sa ville, c'est fini. Et il rappelle également

0: que la propriété privée, c'est sacré. L'enquête sur la mort de Liana progresse. Les premiers résultats de l'autopsie révèlent que la fille de 11 ans a été victime d'un viol. Le profil biologique de Jérôme Barilla, le principal suspect, a été retrouvé sur le corps de l'enfant. Des analyses se poursuivent pour déterminer les causes exactes de son décès. Le corps de Liana avait été retrouvé dans le Gers, dans un silo à grains. C'était le 4 juin et Jérôme Barilla est toujours en détention provisoire. Les pourparlers entre les États-Unis et l'Iran prévus aujourd'hui en Suisse sont annulés. L'annonce a été faite ce matin par le ministère suisse des Affaires étrangères. Déjà cette nuit, un porte-parole de la Maison-Blanche avait indiqué que le vice-président américain J.D. Vance ne participera pas aux discussions. Donald Trump et son homologue iranien Massoud Pezeshkian ont pourtant signé un protocole d'accord mettant fin à la guerre au Moyen-Orient, mais de nouvelles négociations devaient permettre d'installer une paix plus durable. TF1 Plus et les chaînes du groupe TF1 arrivent sur Netflix à partir d'aujourd'hui. C'est une première mondiale pour la plateforme de streaming. Les abonnés peuvent désormais accéder aux chaînes du groupe audiovisuel français directement depuis Netflix. Les écrans publicitaires restent toutefois maintenus. Le mondial de foot avec la qualification pour les 16e de finale du Mexique. Victorieux 1-0 de la Corée du Sud cette nuit. La République tchèque et l'Afrique du Sud se sont quittés sur un nul un partout. Victoire de la Suisse 4-1 contre la Bosnie et 6-0 du Canada face au Qatar. La chronique zone mixte, c'est dans moins de 10 minutes à 9h10 avec Pablo qui va vous donner tous les derniers résultats et quelques informations insolites de cette Coupe du Monde. Et puis dans l'Aude, quelques nuages ouvrent cette journée de vendredi, puis le soleil va s'imposer largement jusqu'au soir. Le vent marin va souffler autour de 50 km/h et puis les températures autour de 30 degrés entre Narbonne, Vinassan et à Limoux également.
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0: Bouchon du matin pour vous, les Audois, ça coince entre Montredon-des-Corbières et Narbonne sur la D6113, également la D613, c'est la route perpendiculaire. Sur la rocade ouest narbonnaise, la départementale 6009, et puis les bouchons traditionnels aussi sur le boulevard du Docteur Lacroix et l'avenue du Général Leclerc, en plein cœur de la ville. Bonne route à vous, bon courage.
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2: On se retrouve de nouveau dans Zone Mixte et cette fois-ci on parle de pronostics avec toi Pablo.
3: Eh oui Eric, Cristiano Ronaldo va-t-il pleurer durant ce mondial? C'est le pronostic un peu étrange proposé par la plateforme Polymarket. Le site estime les chances que le Portugais pleure durant la compétition à 68%. Attention, la photo ou vidéo des larmes de CR7 doit être prise pendant que le joueur est sur la pelouse ou sur le banc de touche. Si elle est effectuée dans le vestiaire ou ailleurs, le pari ne sera pas valable. Mais Polymarket avait déjà fait polémique dû à ses paris sur des conflits dans le monde, notamment entre l'Iran et les États-Unis. Mais de toute façon, il n'est plus possible de parier sur cette plateforme puisque la site est interdite en France. Pour parler des Bleus qui joueront contre l'Irak lundi à Philadelphie, je ne sais pas si vous avez remarqué le nouveau badge sur la manche de Kylian Mbappé contre le Sénégal. C'était celui du meilleur buteur du dernier mondial en 2022. C'est une des nouveautés mises en place par la FIFA pour cette Coupe du Monde. Elle met également en avant les joueurs qui participent à la compétition pour la première fois de leur carrière. Lors du match des Français contre les Lions de la Teranga, Michael Olise, Ryan Cherki ou encore Désiré Doué ont été aperçus avec le badge intitulé « Début ». Mais il y a également des badges pour les meilleurs gardiens, les meilleurs passeurs ou encore pour le plus jeune joueur de la compétition. Et cette nuit, c'était le début de la deuxième journée de phase de poule. Le Mexique est le premier qualifié pour les 16e de finale après sa victoire 1-0 contre la Corée du Sud. De son côté, le Canada a cartonné le Qatar 6-0. La Suisse a battu la Bosnie-Herzégovine 4-1. Et ce soir, vous pourrez suivre le Maroc contre l'Écosse à minuit et le Brésil contre Haïti à 2h30 du matin.
2: Merci Pablo, bon vendredi et d'avance bon week-end. Rendez-vous lundi pour reparler évidemment de la Coupe du Monde dans Zone Mixte sur RTS.
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0: Bon vendredi avec RTS. Ne manquez pas les Maroon 5 tout à l'heure. Yugel arrive aussi. Puis celui qu'on va vous inviter, tiens, la semaine prochaine à voir en concert au Lunel Oz Festival. C'est la 6e édition dans les arènes de Lunel. À partir de ce week-end et tout au long de la semaine prochaine, vous pourrez gagner vos invites pour le concert de M Pokora. Ce sera aux côtés de Stilto d'ailleurs. On en reparlera. En tout cas, on écoute M Pokora dans quelques instants.
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RTS Rythme de Sud et ce vendredi matin à Monteux, Valréas ou encore Pernes-les-Fontaines. On va retrouver Mikey ou encore Gims à venir, Maroon 5 également. Et puis vous allez retrouver également toutes les bonnes idées sorties, tous les rendez-vous et les bons plans chez nous, dans le coin, sur rtsfm.com dans la rubrique sortir. Mais également, tout à l'heure, grâce à Corentin, dans Génération RTS l'émission, comme chaque fin d'après-midi, tous les bons plans dans le coin, c'est également sur RTS, donc entre 17 et 20 heures. Et maintenant, voici Mikey, Gims et Maroon 5. Belle veille de week-end avec RTS.

0: RTS Rythme le Sud, et vous passe Christophe Willem par exemple, de l'autre côté des infos de 10h, il y aura Jennifer Lopez avec David Guetta aussi, et lui c'est Gims, et je vous le passe également Muggy avant 10h sur RTS.
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1: Il est 10h, il y aura James Blunt ou encore Jennifer Lopez et David Guetta après Christophe Willem. Mais tout de suite, les infos sur RTS. Le retour de l'actu avec Loris. Bonjour.
2: Salut Eric, bonjour à tous. Un enfant a dénoncé une agression sexuelle présumée après une journée de centre aéré à l'école Marcel Pagnol de Morières-les-Avignon. Sa mère a déposé plainte le 10 juin contre un animateur du périscolaire. L'animateur a été immédiatement écarté de tout contact avec des mineurs et suspendu le temps des investigations. Et un mot de l'affaire Liana avec l'autopsie qui a parlé. La jeune fille de 11 ans a bien été violée et des traces de l'ADN de Jérôme Barella, le principal suspect, ont été retrouvées sur son corps. Moins de classes et moins d'enseignants. Les syndicats du premier degré ont rejeté à l'unanimité hier la carte scolaire prévue pour la prochaine rentrée dans l'Hérault. Le projet prévoit 9 fermetures de classes supplémentaires, 8 ouvertures et la suppression de 20 postes d'enseignants. Les organisations syndicales redoutent une hausse des effectifs par classe et des conditions d'apprentissage plus difficiles. Les familles de harkis vont pouvoir reprendre espoir. De nouvelles fouilles vont démarrer l'an prochain sur le camp de Rivesaltes pour tenter de retrouver d'autres dépouilles de proches morts dans les années 60 après la guerre d'Algérie. L'annonce a été faite hier en préfecture de Perpignan alors que de nombreuses familles ignorent toujours où sont enterrés leurs parents. Une nouvelle réunion de suivi est déjà prévue au mois de septembre. La canicule s'installe de nouveau sur tout le pays. 53 départements restent placés en vigilance orange de l'est au sud-ouest. Des températures comprises entre 34 et 38 degrés sont attendues. Même des pointes pouvant atteindre les 40 degrés dans plusieurs régions. Votre météo dans le sud à suivre. Et la SNCF anticipe les conséquences de cette canicule. La compagnie a

0: supprimer plus de 70 trains intercités jusqu'à lundi en raison des fortes chaleurs. La température qui pourrait atteindre jusqu'à 45 degrés sur les rails. Les lignes Paris-Orléans-Limoges-Toulouse, Paris-Clermont-Ferrand et Bordeaux-Marseille sont notamment concernées. Un mot des pourparlers entre les États-Unis et l'Iran qui étaient prévus aujourd'hui en Suisse, eh bien ils sont annulés. L'annonce a été faite ce matin par le ministère suisse des Affaires étrangères. Déjà cette nuit, un porte-parole de la Maison-Blanche avait indiqué que le vice-président américain J.D. Vance ne participerait pas à ces discussions. Le rugby, le top 14 ce soir, la première demi-finale. Le Stade Toulousain, leader de la saison régulière, affronte le Racing à Marseille au Vélodrome. Ce sera 21h05 et demain, Montpellier défiera toujours au Vélodrome le Stade Français pour une place en finale. Et puis le temps reste chaud et lourd avec une influence maritime tout de même sur notre sud. Quelques nuages bas possibles ce matin sur l'Aude, puis ils vont disparaître assez rapidement. Quelques nuages plus élevés circulent ensuite du Roussillon au Gard avec un faible risque de rares gouttes avant un retour d'un large soleil. Les rafales de sud-sud-est jusqu'à 50 km/h et les températures maximales comprises entre 27 près de la mer et 35 degrés dans les terres.
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0: Et tout va bien sur les routes du Sud, aucune difficulté à vous signaler, même aux abords des grandes villes. Tout va bien en ce vendredi milieu de matinée. Et je vous le disais dans les informations, attention aux trains supprimés en raison des fortes chaleurs. Vous allez sur le site de la SNCF pour avoir toutes les informations en temps réel. Et vous nous appelez à tout moment si vous rencontrez une difficulté sur votre parcours. Bonne route.
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Bon vendredi matin avec RTS, Vita, ce sera dans quelques instants. On va aussi écouter l'hymne de la Coupe du Monde. Shakira et Burna Boy arrivent et la Coupe du Monde on la suit de très très près. Rendez-vous de nouveau lundi à 7h10, 8h10 et 9h10 dans Zone Mixte avec mon camarade Pablo sur RTS pour suivre la Coupe du Monde comme si vous y étiez. En attendant, voici James Blunt sur RTS.

0: Nous sommes vendredi matin et la suite sur RTS, c'est entre autres avec Angèle et Justice. On a aussi prévu de vous passer Mousti avec un tube de la génération RTS de 1998. Et il y aura même Vita pour les prochaines minutes. Quel est le titre de Vita qu'on a choisi pour vous? Eh bien, c'est celui-ci. Mais en attendant, ils œuvrent dans le sud toute l'année, ils marchent aux côtés d'RTS toute l'année également, ce sont nos partenaires à qui on donne la parole, sans attendre.
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En cette veille de week-end, vous écoutez RTS et maintenant on file à 2h30 de Narbonne, 3h de route de Perpignan. 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Voici Indochine et avant d'écouter Taïk, il y a également Angèle et Justice sur RTS.

0: C'est vendredi, vous écoutez RTS, il y aura Joe par exemple dans quelques instants. Lady Gaga va arriver aussi, c'est un des extraits de la bande originale du film Star is Born, bien sûr. Alors que Lady Gaga a cartonné également en cette première moitié de 2026 dans Le Diable s'habille en Prada 2. En tout cas, Lady Gaga, c'est après les infos de 11h. Et puis on a aussi calé pour vous le groupe Indochine, alors que Nicolas Sirkis fêtera son anniversaire la semaine prochaine, il va avoir 67 ans. On dirait pas, hein, c'est un éternel adolescent. Là, en fait, Nicolas Sirkis, actuellement, on dirait un adolescent qui s'éteint les cheveux en gris. C'est rigolo. Allez, à tout de suite sur RTS.
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1: Il est 11h et avant d'écouter Bad Bunny, il y a Joe qui arrive, mais également Lady Gaga après les infos sur RTS. Retour de l'actu avec Loris, bonjour.
2: Salut Eric, bonjour à tous. Un enfant a dénoncé une agression sexuelle présumée après une journée de centre aéré à l'école Marcel Pagnol de Morières-les-Avignon. Sa mère a déposé plainte le 10 juin contre un animateur du périscolaire. L'animateur a été immédiatement écarté de tout contact avec des mineurs et suspendu le temps des investigations. Et un mot de l'affaire Liana avec l'autopsie qui a parlé. La jeune fille de 11 ans a bien été violée et des traces de l'ADN de Jérôme Barella, le principal suspect, ont été retrouvées sur son corps. Moins de classes et moins d'enseignants. Les syndicats du premier degré ont rejeté à l'unanimité hier la carte scolaire prévue pour la prochaine rentrée dans l'Hérault. Le projet prévoit 9 fermetures de classes supplémentaires, 8 ouvertures et la suppression de 20 postes d'enseignants. Les organisations syndicales redoutent une hausse des effectifs par classe et des conditions d'apprentissage plus difficiles. Les familles de harkis vont pouvoir reprendre espoir. De nouvelles fouilles vont démarrer l'an prochain sur le camp de Rivesalt pour tenter de retrouver d'autres dépouilles de proches morts dans les années 60 après la guerre d'Algérie. L'annonce a été faite hier en préfecture de Perpignan alors que de nombreuses familles ignorent toujours où sont enterrés leurs parents. Une nouvelle réunion de suivi est déjà prévue au mois de septembre. La canicule s'installe de nouveau sur tout le pays. 53 départements restent placés en vigilance orange de l'est au sud-ouest. Des températures comprises entre 34 et 38 degrés sont attendues. Même des pointes pouvant atteindre les 40 degrés dans plusieurs régions. Votre météo dans le sud à suivre. Et la SNCF anticipe les conséquences de cette canicule. La compagnie a supprimé plus de 70 trains intercités jusqu'à lundi en raison des fortes chaleurs. La température qui pourrait atteindre jusqu'à 45 degrés sur les rails. Les lignes Paris-Orléans-Limoges-Toulouse, Paris-Clermont-Ferrand et Bordeaux-Marseille sont notamment concernées. Un mot pour parler entre les États-Unis et l'Iran qui était prévu aujourd'hui en Suisse, eh bien ils sont annulés. L'annonce a été faite ce matin par le ministère suisse des Affaires étrangères. Déjà cette nuit, un porte-parole de la Maison-Blanche avait indiqué que le vice-président américain J.D. Vance ne participerait pas à ces discussions. Le rugby, le top 14 ce soir, la première demi-finale. Le Stade Toulousain, leader de la saison régulière, affronte le Racing à Marseille au Vélodrome. Ce sera 21h05 et demain, Montpellier défiera toujours au Vélodrome le Stade français pour une place en finale. Et puis le temps reste chaud et lourd avec une influence maritime tout de même sur notre sud. Quelques nuages bas possibles ce matin sur l'Aude, puis ils vont disparaître assez rapidement. Quelques nuages plus

0: élevé circule ensuite du Roussillon au Gard avec un faible risque de rares gouttes avant un retour d'un large soleil. Les rafales de sud-sud-est jusqu'à 50 km/h et les températures maximales comprises entre 27 près de la mer et 35 degrés dans les terres.
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0: Bonne matinée de vendredi, la suite sur RTS 7 avec Zao et MC Solar. On vous passera également Yannick Noah. Vous savez qu'on est passé en mode tube de l'été. Oui, l'été n'est pas encore commencé, ça commence ce dimanche. Et alors, ça fait déjà un moment sur RTS qu'on a ressorti les tubes de l'été parce que tout le monde les attendait. Et c'est un tube de l'été de Yannick Noah que je vous passe juste après Bad Bunny sur RTS.
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0: Bon vendredi avec RTS, rendez-vous dans quelques instants, entre autres avec Julien Lib. Il y aura les Counting Crows également qui arrivent. Alors le morceau que je vais vous passer des Counting Crows a une histoire assez originale et amusante. Le leader des Counting Crows avait un ami, et cet ami, son nom de famille c'était Jones. Et tous les deux ils rêvaient de réussir, de percer dans la musique, et ils ont passé une soirée entière, une nuit entière à discuter de ça et à dire qu'ils aimeraient, devenir de grands musiciens et avoir du succès. Après avoir passé cette nuit avec son ami, il a écrit une chanson qui s'appelle Mr. Jones, en référence à cet ami, et ça va être le carton plein pour les Counting Crows, tandis que le monsieur Jones en question, lui, n'a jamais vraiment percé dans la musique, malheureusement, bien qu'il soit au centre de cette chanson. Counting Crows après Zao et MC Solar, restez avec nous, vous êtes sur RTS.
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Voici Julien Lib dans quelques instants, Louane et puis maintenant Eternal sur RTS.

0: Bienvenue sur RTS. Après-midi, il y aura Genesis, entre autres les Genesis qui arrivent. Au tout début des années 90, c'était sur un album qui s'appelait We Can't Dance. Quel est le titre, le morceau que j'ai sélectionné pour vous? Eh bien, c'est celui-ci. Et puis Naïka arrive également, mais plus proche de nous, et pour rejoindre les infos de midi, il y a Louane.
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1: Avant d'écouter Justin Timberlake, vous allez aussi retrouver Naïka. Et puis plus proche de nous, il y a Genesis aussi après les infos. Mais tout de suite, voici le retour de l'actu sur RTS avec Loris. Bonjour.
2: Salut Eric, bon midi à tous. France 3 Occitanie recueille les propos de l'avocat de l'agent de l'Office National des Forêts mis en cause dans l'énorme incendie des Corbières en août dernier. Il est soupçonné d'avoir déclenché le feu après avoir jeté un mégot de cigarette. Et selon l'avocat, son client a répondu à toutes les questions du mieux possible lors de sa garde à vue. Il conteste la thèse des enquêteurs. Un entretien à retrouver sur le site de la chaîne. Les orages s'ajoutent désormais à la canicule. 5 départements de la moitié nord du pays passent en vigilance orange cet après-midi. L'Oise, la Somme, le Nord, le Pas-de-Calais et l'Aisne, et dans le même temps 53 départements sont toujours placés en vigilance orange pour canicule du nord-est jusqu'au sud-ouest. La canicule qui complique également l'organisation de la fête de la musique prévue dimanche. Plusieurs communes ont déjà annulé les festivités, notamment dans l'ouest. Une réunion de travail est actuellement en cours entre le ministre de l'Intérieur Laurent Nunez, la ministre de la Santé Stéphanie Rist et les préfets de région pour évaluer la situation. Plus d'un jeune sur 10 déclare avoir déjà consommé du protoxyde d'azote. C'est le résultat d'une étude Ipsos réalisée pour la Massif auprès des 16-30 ans. Cette consommation est majoritairement présentée comme récréative, mais la moitié des consommateurs affirment avoir déjà subi une perte de contrôle après en avoir pris. À l'étranger, les discussions entre les États-Unis et l'Iran n'auront finalement pas lieu. Aujourd'hui, en Suisse, les pourparlers sur la mise en œuvre d'un accord ont été annulés. Le négociateur en chef iranien affirme que toute reprise des discussions dépendra du respect des lignes rouges fixées par Téhéran. Il prévient également que son pays se dit prêt à riposter en cas d'exigence jugée excessive. Le foot, la Coupe du Monde, ce soir, la deuxième journée qui se poursuit en phase de groupe. Les États-Unis affronteront l'Australie à 21h. À minuit, l'Écosse sera opposée au Maroc et dans la nuit, le Brésil rencontrera Haïti tandis que la Turquie défiera le Paraguay. Et après Toulouse et Narbonne, notamment, la mairie de Perpignan instaure un couvre-feu pour les mineurs de moins de 16 ans et non accompagnés à l'occasion de la Coupe du Monde, une mesure en vigueur à partir de 22h le soir et jusqu'à 6h du matin. Et puis dans l'Aude, quelques nuages ont ouvert la journée, mais c'est le soleil qui s'impose largement jusqu'à ce soir. Le vent marin devrait atteindre les 50 km/h en rafale. Et puis en ce qui concerne les températures maximales, elles devraient grimper jusqu'à 29 degrés à Narbonne et à Vinassan. Il fera 31 degrés du côté de Carcassonne, Limoux ou encore à Castelnaudary notamment. Voilà pour l'actualité.

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0: Dis avec nous sur RTS. Si vous restez calé ici, vous retrouverez Taylor Swift, par exemple. On a également prévu de vous passer Amel Bent et puis encore un tube de la génération RTS. Celui-ci est signé Justin Timberlake et il s'appelle Rock Your Body. C'était les débuts de Justin Timberlake en solo au début des années 2000. Et ça arrive très vite.
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RTS Rythme le Sud, et en cette veille de week-end, vous ne manquerez rien de ce qui nous attend dans l'Aude et les PO, puisque vous avez rendez-vous d'une part avec la rubrique Sortir sur rtsfm.com et d'autre part avec Corentin tout à l'heure dans Génération RTS l'émission pour les bons plans, toutes les bonnes idées sorties à côté de chez nous. Et dans Génération RTS l'émission, on écoute également les plus grands tubes de la génération RTS des années 90 et 2000, comme celui de Corona que je vous passe avant Bébé Rexha, mais après Taylor Swift sur RTS.

0: Vous avez choisi RTS, très bon choix. Angèle et Justice, c'est à venir. Il y aura Ravine et Nae également. Et puis avant les infos de 13h, on a aussi rendez-vous avec un extrait de l'album Dirty Blonde. C'était il y a une semaine tout pile, la sortie de cet album de Bébé Rexha. Et on y retrouve New Religion. D'ici là, voici quelques bonnes idées, quelques bons plans avec les partenaires d'RTS.
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1: Sur RTS, on va vous passer notamment Shakira pour la suite. Vous retrouverez également Angèle et Ravine Lené après les infos. Il est 13h, retour de l'actu, bonjour.
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3: Bonjour à toutes et tous. La canicule monte d'un cran, mais les températures restent agréables sur le littoral. Point météo dans un instant. Et d'abord dans le Gard, l'adolescente de 15 ans reconnaît le meurtre d'une octogénaire la semaine dernière. En garde à vue, il a reconnu avoir tué à coups de perceuse une femme âgée de 86 ans près d'un camping au Gros-du-Roi. Selon la procureure de Nîmes qui a fait un point hier, le collégien aurait expliqué son geste par un besoin viscéral de faire mal. Il a été mis en examen pour assassinat et placé en détention provisoire. Après Toulouse et Narbonne, c'est au tour de Perpignan d'instaurer un couvre-feu pour les mineurs. La mesure concerne les jeunes de moins de 16 ans qui ont interdiction d'être dehors sans adulte la nuit. Elle sera en place pendant toute la Coupe du Monde jusqu'au 19 juillet. La municipalité explique vouloir garantir leur sécurité et préserver la tranquillité de l'espace public. Le mois des fiertés continue et c'est au tour de Montpellier d'organiser sa marche des fiertés. Ce sera demain à partir de 16h depuis la promenade du Pérou. Des milliers de personnes attendues, une queer night est aussi prévue dans la soirée. Notez que la Gay Pride à Nîmes aura lieu le samedi suivant, le 27 juin, tout comme celle de Carcassonne. À la une également cette mi-journée, l'épisode de canicule. 53 départements sont en alerte orange, dont la Haute-Garonne. Une réunion de crise est en cours au ministère de l'Intérieur. Et le ministre de l'Éducation, Édouard Geffrey, lui annonce que 4000 candidats des oraux du bac prévus en début de semaine prochaine verront leur épreuve décalée de quelques jours. Ce sera le cas notamment dans le Gard et dans l'Hérault. Le ministre évoque aussi de possibles fermetures d'écoles. Le rugby et Toulouse Racing, c'est la première demi-finale de Top 14 ce soir. Le coup d'envoi à 21h05. Une rencontre qui se joue au Vélodrome de Marseille, tout comme l'autre demi demain. Le MHR face au Stade Français. Montpellier qui va tenter de se qualifier pour la 4e finale de son histoire. Son dernier et unique bouclier de Brennus date de 2022. L'autre rendez-vous du MHR demain, ce sera la finale des U18. Les jeunes Montpelliérains affrontent Bordeaux à 16h. Le match se joue à Tournefeuille, près de Toulouse, avec à la clé un titre de champion de France. La météo pour finir, c'est toujours bien ensoleillé sur la région cet après-midi, avec des températures maximales qui restent supportables près de la Méditerranée. 26 degrés à Sigean, 28 à Lézignan, 29 à Perpignan et à Montpellier. Ça grimpe dans l'intérieur, 32 degrés pour Nîmes et Avignon, 34 pour Toulouse. Demain matin, le ciel sera souvent voilé et la chaleur sera toujours bien en place.
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0: avec RTS, tout début d'après-midi. Il y aura Tame Impala dans quelques instants. Shakira et Burna Boy également, c'est l'hymne de la Coupe du Monde. Et la Coupe du Monde, on en reparle de nouveau lundi à 7h10, 8h10 et 9h10 dans Zone Mixte avec Pablo qui suit pour nous la Coupe du Monde avec les coulisses, les indiscrétions, les infos insolites également. Et puis bien sûr, on suit de près les résultats et en priorité le parcours de nos Bleus. Lundi, on parlera bien sûr du match qui aura lieu le soir même. Shakira arrive dans quelques instants, vous êtes sur RTS.
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Voici Adèle, Gims et Tame Impala sur RTS.

0: RTS, bon début d'après-midi, avec pour la suite notamment Alex Warren, par exemple, qui va arriver. Vous retrouverez aussi les Nightcrawlers avec Pancha Finnegan. C'est un tube de la génération RTS. Vanessa Paradis également au programme. Et puis, avant ça, et pour rejoindre 14h, eh bien, peut-être que plus on chante le soleil et plus il restera chez nous, hein, dans le sud. Gims, soleil dans quelques instants. C'était Eric, je vous souhaite un bon week-end et un bon vendredi après-midi. D'ici là, je vous dis à lundi. Bye bye.
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1: Merci Eric, bon week-end, bonjour Mathieu, ravi de vous accompagner jusqu'au week-end avec Alex Warren et les Nightcrawlers. Classic Dance à retrouver après l'info de 14h sur RTS.
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3: Bonjour à toutes et tous, la canicule monte d'un cran mais les températures restent agréables sur le littoral. Point météo dans un instant. Et d'abord dans le Gard, l'adolescente de 15 ans reconnaît le meurtre d'une octogénaire la semaine dernière. En garde à vue, il a reconnu avoir tué à coups de perceuse une femme âgée de 86 ans près d'un camping au Gros-du-Roi. Selon la procureure de Nîmes qui a fait un point hier, le collégien aurait expliqué son geste par un besoin viscéral de faire mal. Il a été mis en examen pour assassinat et placé en détention provisoire. Après Toulouse et Narbonne, c'est au tour de Perpignan d'instaurer un couvre-feu pour les mineurs. La mesure concerne les jeunes de moins de 16 ans qui ont interdiction d'être dehors sans adulte la nuit. Elle sera en place pendant toute la Coupe du Monde jusqu'au 19 juillet. La municipalité explique vouloir garantir leur sécurité et préserver la tranquillité de l'espace public. Le mois des fiertés continue et c'est au tour de Montpellier d'organiser sa marche des fiertés. Ce sera demain à partir de 16h depuis la promenade du Pérou. Des milliers de personnes attendues. Une queer night est aussi prévue dans la soirée. Notez que la Gay Pride à Nîmes aura lieu le samedi suivant, le 27 juin, tout comme celle de Carcassonne. À la une également cette mi-journée, l'épisode de canicule. 53 départements sont en alerte orange, dont la Haute-Garonne. Une réunion de crise est en cours au ministère de l'Intérieur. Et le ministre de l'Éducation, Édouard Geffrey, lui annonce que 4000 candidats des oraux du bac prévus en début de semaine prochaine verront leur épreuve décalée de quelques jours. Ce sera le cas notamment dans le Gard et dans l'Hérault. Le ministre évoque aussi de possibles fermetures d'écoles. Le rugby et Toulouse Racing, c'est la première demi-finale de Top 14 ce soir. Le coup d'envoi à 21h05. Une rencontre qui se joue au Vélodrome de Marseille, tout comme l'autre demi demain. Le MHR face au Stade Français. Montpellier qui va tenter de se qualifier pour la quatrième finale de son histoire. Son dernier et unique bouclier de Brennus date de 2022. L'autre rendez-vous du MHR demain, ce sera la finale des U18. Les jeunes Montpelliérains affrontent Bordeaux à 16h. Le match se joue à Tournefeuille, près de Toulouse, avec à la clé un titre de champion de France. La météo pour finir, c'est toujours bien ensoleillé sur la région cet après-midi, avec des températures maximales qui restent supportables près de la Méditerranée. 26 degrés à Sigean, 28 à Lézignan, 29 à Perpignan et à Montpellier. Ça grimpe dans l'intérieur, 32 degrés pour Nîmes et Avignon, 34 pour Toulouse. Demain matin, le ciel sera souvent voilé et la chaleur sera toujours bien en place.
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0: c'est à quelques heures du week-end en espérant que tout se passe bien. Week-end ensoleillé dans l'immense majorité de la région. Autant vous dire que vous allez pouvoir profiter de la fête de la musique dimanche. Prévoyez quand même la gourde d'eau, hein. Il va faire chaud. Et il n'y a pas que la fête de la musique d'ailleurs ce week-end. Il y a plein de choses également. Et nous allons nous intéresser au programme du week-end au fil de l'après-midi. Ça commence dans quelques minutes avec un bon plan rafraîchissant. Je vous en parle après d'ici, Théodora et Vanessa Paradis sur RTS.
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On continue avec Naïka et Louane tout de suite sur RTS.

0: 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Nous sommes à J-1 là avant ce nouvel événement qui se déroule demain. Rendez-vous à côté de Montpellier à Pérols pour la grande glissade. Ça commence alors déjà par une exposition des bolides là à partir de la mi-journée. Vous avez rendez-vous à l'Eurotel. Et puis donc à partir de 18h30 là, mais il y en a des dizaines de caisses à savon qui vont dévaler la pente là de la Grand Rue jusqu'aux arènes. Alors c'est pas vraiment une course, hein. Il n'y a pas de chrono vraiment à faire. Déjà, s'ils arrivent à destination, c'est bien. C'est juste du rire et du plaisir. Les descentes, ça commence donc sur les coups de 18h30, c'est jusqu'à 22h. C'est évidemment gratuit pour y assister. La grande glissade, donc, demain à Pérols avec RTS. Pour rejoindre 15h, vous écoutez Zao avec MC Solar sur RTS.
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0: Allez, 15h, l'info tout de suite sur RTS.
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2: Bonjour à toutes et tous. La canicule monte d'un cran, mais les températures restent agréables sur le littoral. Point météo dans un instant. Et d'abord dans le Gard, l'adolescente de 15 ans reconnaît le meurtre d'une octogénaire la semaine dernière. En garde à vue, il a reconnu avoir tué à coups de perceuse une femme âgée de 86 ans près d'un camping au Gros-du-Roi. Selon la procureure de Nîmes qui a fait un point hier, le collégien aurait expliqué son geste par un besoin viscéral de faire mal. Il a été mis en examen pour assassinat et placé en détention provisoire. Après Toulouse et Narbonne, c'est au tour de Perpignan d'instaurer un couvre-feu pour les mineurs. La mesure concerne les jeunes de moins de 16 ans qui ont interdiction d'être dehors sans adulte la nuit. Elle sera en place pendant toute la Coupe du Monde jusqu'au 19 juillet. La municipalité explique vouloir garantir leur sécurité et préserver la tranquillité de l'espace public. Le mois des fiertés continue et c'est au tour de Montpellier d'organiser sa marche des fiertés. Ce sera demain à partir de 16h depuis la promenade du Pérou. Des milliers de personnes attendues. Une queer night est aussi prévue dans la soirée. Notez que la Gay Pride à Nîmes aura lieu le samedi suivant, le 27 juin, tout comme celle de Carcassonne. À la une également cette mi-journée, l'épisode de canicule. 53 départements sont en alerte orange, dont la Haute-Garonne. Une réunion de crise est en cours au ministère de l'Intérieur. Et le ministre de l'Éducation, Édouard Geffrey, lui annonce que 4000 candidats des oraux du bac prévus en début de semaine prochaine verront leur épreuve décalée de quelques jours. Ce sera le cas notamment dans le Gard et dans l'Hérault. Le ministre évoque aussi de possibles fermetures d'écoles. Le rugby et Toulouse Racing, c'est la première demi-finale de Top 14 ce soir. Le coup d'envoi à 21h05. Une rencontre qui se joue au Vélodrome de Marseille, tout comme l'autre demi demain. Le MHR face au Stade Français. Montpellier qui va tenter de se qualifier pour la 4e finale de son histoire. Son dernier et unique bouclier de Brennus date de 2022. L'autre rendez-vous du MHR demain, ce sera la finale des U18. Les jeunes Montpelliérains affrontent Bordeaux à 16h. Le match se joue à Tournefeuille, près de Toulouse, avec à la clé un titre de champion de France. La météo pour finir, c'est toujours bien ensoleillé sur la région cet après-midi, avec des températures maximales qui restent supportables près de la Méditerranée. 26 degrés à Sigean, 28 à Lézignan, 29 à Perpignan et à Montpellier. Ça grimpe dans l'intérieur, 32 degrés pour Nîmes et Avignon, 34 pour Toulouse. Demain matin, le ciel sera souvent voilé et la chaleur sera toujours bien en place.
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3: Un gros bouchon sur la 9 sur environ 10 km après Montpellier, des Galargues au kilomètre 73 en direction de Nîmes. Sur la 54, un ralentissement de 2 km à Nîmes-Ouest en provenance d'Arles. À Nîmes, du monde sur le périph en arrivant au rond-point de la route d'Arles dans les deux sens. Et à Montpellier, les difficultés habituelles et ça coince aussi sur les avenues du professeur Blayac et Pablo Neruda.
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0: RTS avec Bébé Rexha, New Religion. 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Votre après-midi continue, Julien Lid dans un instant, et puis à Orlando Maison, Karine May d'ailleurs, mes années collège, et de votre côté ça doit être la même aussi. C'est Nirvana que vous écoutez sur RTS.
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Allez, bientôt le week-end pour souffler, pour vous amuser, pour passer un bon moment en famille également ou entre amis. 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Angèle, pour poursuivre ce vendredi, et puis Bruno Mars tout de suite sur RTS.

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0: Merci d'avoir choisi RTS. Tout à l'heure, nous vous parlions là de ce lieu bien sympa là sur Béziers, Occitafun. Vous y allez quand vous voulez, évidemment. 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Pour écouter RTS à 7, hein, on rappelle, c'est sur 106.5 et sur l'appli RTS à 16h, l'actu, l'info mobilité. Et juste avant, vous écoutez Tame Impala sur RTS.
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2: Bonjour à toutes et tous. La canicule monte d'un cran, mais les températures restent agréables sur le littoral. Point météo dans un instant. Et d'abord dans le Gard, l'adolescent de 15 ans reconnaît le meurtre d'une octogénaire la semaine dernière. En garde à vue, il a reconnu avoir tué à coups de perceuse une femme âgée de 86 ans près d'un camping au Gros-du-Roi. Selon la procureure de Nîmes qui a fait un point hier, le collégien aurait expliqué son geste par un besoin viscéral de faire mal. Il a été mis en examen pour assassinat et placé en détention provisoire. Après Toulouse et Narbonne, c'est au tour de Perpignan d'instaurer un couvre-feu pour les mineurs. La mesure concerne les jeunes de moins de 16 ans qui ont interdiction d'être dehors sans adulte la nuit. Elle sera en place pendant toute la Coupe du Monde jusqu'au 19 juillet. La municipalité explique vouloir garantir leur sécurité et préserver la tranquillité de l'espace public. Le mois des fiertés continue et c'est au tour de Montpellier d'organiser sa marche des fiertés. Ce sera demain à partir de 16h depuis la promenade du Pérou. Des milliers de personnes attendues. Une queer night est aussi prévue dans la soirée. Notez que la Gay Pride à Nîmes aura lieu le samedi suivant, le 27 juin, tout comme celle de Carcassonne. À la une également cette mi-journée, l'épisode de canicule. 53 départements sont en alerte orange, dont la Haute-Garonne. Une réunion de crise est en cours au ministère de l'Intérieur. Et le ministre de l'Éducation, Édouard Geffrey, lui annonce que 4000 candidats des oraux du bac prévus en début de semaine prochaine verront leur épreuve décalée de quelques jours. Ce sera le cas notamment dans le Gard et dans l'Hérault. Le ministre évoque aussi de possibles fermetures d'écoles. Le rugby et Toulouse Racing, c'est la première demi-finale de Top 14 ce soir. Le coup d'envoi à 21h05. Une rencontre qui se joue au Vélodrome de Marseille, tout comme l'autre demi demain. Le MHR face au Stade Français. Montpellier qui va tenter de se qualifier pour la 4e finale de son histoire. Son dernier et unique bouclier de Brennus date de 2022. L'autre rendez-vous du MHR demain, ce sera la finale des U18. Les jeunes Montpelliérains affrontent Bordeaux à 16h. Le match se joue à Tournefeuille, près de Toulouse, avec à la clé un titre de champion de France. La météo pour finir, c'est toujours bien ensoleillé sur la région cet après-midi, avec des températures maximales qui restent supportables près de la Méditerranée. 26 degrés à Sigean, 28 à Lézignan, 29 à Perpignan et à Montpellier. Ça grimpe dans l'intérieur, 32 degrés pour Nîmes et Avignon, 34 pour Toulouse. Demain matin, le ciel sera souvent voilé et la chaleur sera toujours bien en place.
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3: Un bouchon sur la 9 à la barrière de péage du Boulou en provenance d'Espagne. Plus au nord, un ralentissement entre Galargues et Nîmes-Ouest en provenance de Montpellier. Montpellier où ça coince au rond-point de Paulette et du Rio Coulon et sur l'avenue de la Liberté. Et puis à Avignon, c'est chargé sur la rocade Charles de Gaulle, le boulevard Saint-Roch et la D225. Vous êtes patient, vous êtes prudent au volant et bonne route avec RTS.
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0: 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Ah, c'est vrai que c'est pas mal là, de se mettre face à la mer et de regarder l'horizon. L'horizon, c'est reposant là. 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Et puis pendant que vous jouez, vous écoutez Teddy Swims, entre autres, et puis un tube, un énorme tube, signé Usher sur RTS.
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La journée est forcément belle en écoutant ma chouchou de Kylie Minogue sur RTS. Restons, tiens, avec l'Australie. Le programme pour la Coupe du Monde, c'est États-Unis-Australie ce soir à 21h. Écosse-Maroc, c'est à minuit. Brésil-Haïti à 3h du mat. Et à 6h du mat, Turquie-Paraguay. Vous aurez évidemment les résultats des matchs de la nuit demain matin en écoutant RTS. Hein. Comme ça, vous allez voir si vos pronostics que vous faites là avec les collègues du boulot sont bons. On part, par exemple, cette semaine, j'ai Hervé qui dirige les animateurs ici à RTS qui me dit « Eh, bravo pour tes pronostics, Mathieu !» J'étais troisième meilleur pronostiqueur de l'équipe de la radio. Autant vous dire que la soirée est arrivée et j'ai été éjecté direct du podium. J'espère remonter durant le week-end quand même. La Coupe du Monde, vous la vivez sur RTS et vous vibrez avec son hymne. Shakira, dans un instant, c'est juste après Christophe Maé sur RTS.

0: 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Tout à l'heure, nous parlions de la Coupe du Monde. Et évidemment aussi, on pense au MHR qui joue sa demi-finale demain soir à Marseille contre le Stade français. Alors, bonjour à tous les supporters du MHR qui vont faire le trajet pour aller assister à la demi-finale au Vélodrome. 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Et juste avant, vous écoutez Alex Warren sur RTS.
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1: 17h, dernier jour de la semaine en ce vendredi, Génération RTS, c'est Alban. On a pas mal de trucs à penser d'ailleurs en ce vendredi. On va faire un petit point. Vous bougez pas, vous restez bien avec moi jusqu'à 20h. Hein. Je compte sur vous. L'infomobilité, la rédac. C'est avec Laurent. Et puis juste après, on aura Ayam. Je danse le Mia sur RTS.
2: Salut Alban, bonjour.
1: Mia sur RTS.
2: Salut Alban, bonjour à tous. La canicule s'étend en France avec 53 départements.

0: dans près de 800 écoles et collèges français. Avec le retour des grosses chaleurs, le Grand Narbonne adapte les horaires d'ouverture de ses 18 déchetteries. Le dispositif prévu entre le 1er juillet et le 31 août sera appliqué dès lundi prochain. La plupart seront ouvertes en semaine le matin dès 7h et jusqu'à midi et entre 13 et 15h au lieu de 17h30 habituellement. La mort d'un chauffeur routier ce matin à Castelnaudary sur la D6113. L'homme aurait eu un malaise au volant. Le véhicule a fini sa course dans un fossé. Des témoins ont porté secours au conducteur qui était en arrêt cardio-respiratoire. Malgré les efforts des pompiers, il n'a pas pu être réanimé. Et dans l'Hérault, un bus a été gravement endommagé par un incendie la nuit dernière sur l'A9 à l'aire de Béziers-Mont-Blanc. Les deux chauffeurs et les 9 passagers sont indemnes. Les pompiers ont réussi à protéger la végétation ainsi que les véhicules et les bâtiments à proximité. Également dans l'actu, le Moyen-Orient, et malgré l'accord qui était signé entre Américains et Iraniens, les combats se poursuivaient au sud Liban, mais en milieu d'après-midi, Israël et le Hezbollah ont annoncé avoir convenu d'un cessez-le-feu. Les sports, la Coupe du Monde de foot avec ce soir et la nuit prochaine, États-Unis, Australie, Écosse, Maroc, Brésil, Haïti et Turquie, Paraguay, également du rugby, les demi-finales du top 14 à Marseille avec deux duels Occitanie-Paris, ce soir Toulouse Racing 92 et demain Montpellier Stade Français. La météo en détail pour terminer avec un temps instable demain matin avec des nuages nombreux et des risques d'averses isolées. En deuxième partie de journée, le soleil brillera beaucoup plus largement au milieu de fins nuages élevés. Le vent marin soufflera un peu moins fort qu'aujourd'hui avec des rafales comprises entre 30 et 40 km/h. Les températures 20 prévues au lever du jour à Montredon et demain après-midi, il fera 31 degrés à Narbonne.
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1: Un accident sur la 9 au niveau de Bayargues après Montpellier direction Nîmes et un bouchon sur environ 4 km. Les plus grosses difficultés dans nos grandes villes à Montpellier sur les avenues des Moulins et de la Liberté et autour du rond-point de Paulette, à Nîmes, boulevard Talabot et au bas de la route d'Alès, à Perpignan sur l'avenue du Languedoc et à Avignon, du monde sur la rocade Charles de Gaulle, entre autres. Bonne route avec RTS.
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0: Génération RTS, Naïka, qu'on vient d'écouter.
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0: Et on se retrouve dans Génération RTS. Et direct, je préfère vous le dire parce qu'il faudrait pas oublier.
3: Bonne fête des pères à tous les papas qui sont là.
0: Je suis pas avec vous, moi, le week-end. Oh, je vous ai trouvé une chanson. Fête des pères en mode soleil, quoi. C'est pas mal, quand même.
3: Bonne fête des pères.
0: Et d'ailleurs, parce que ce dimanche, c'est la fête des pères, ok, le 21. Mais j'ai vu aussi que c'était la journée internationale du yoga. Alors, je me dis, c'est le combo parfait, là, messieurs. Si vous êtes à l'aise et que vous faites des super positions, position du chien, du gorille, je suis pas très à l'aise en yoga, et que vous avez envie de faire ça au bord de la plage, un petit son. Je vous ai même trouvé la playlist. C'est pas parfait, ça? Bon, en tout cas, n'oubliez pas, je préfère vous le redire parce que ça la fout mal, si on se retrouve dimanche et qu'on n'y a pas pensé. Donc, je vous embrasse bien fort. Dans Génération RTS, les amis, je suis contente de vous retrouver. On attaque, ensemble. Jusqu'à 20h, 17h, 20h dans Génération RTS. Des petites news, vous l'avez compris, il y en a plein. Des cadeaux aussi. Je vous ai trouvé des chiffres du jour, des rendez-vous à ne pas manquer près de la maison aussi. Une playlist pépite sur mesure, Beck. On a aussi Elton John et Dua Lipa avec le morceau Curl Hertz. Et puis je vous retrouve juste après. Bon retour direction la maison, c'est bientôt le week-end. On tient bon sur RTS.

0: Génération RTS, Elton John et Dua Lipa avec le morceau Cold Heart. On continue sur notre lancée veille de week-end. Je vous attends comme d'habitude sur le WhatsApp. Ne soyez pas timide. Venez me raconter un petit peu comment ça s'organise pour vous. Où que vous soyez d'ailleurs, hein, que vous nous écoutiez en direct de Montpellier sur le 106.5, à 7, à Béziers, à Narbonne, à Nîmes, à Avignon et j'en passe. Je vous embrasse bien fort. Numéro WhatsApp, toujours le même, qui est là, qui vous accompagne. 04 99 57 22 22. J'ai un petit chiffre du jour pour vous. 27% des célibataires, hein, peut-être vous d'ailleurs, sur les applications de rencontre. Si vous ne trouvez pas l'amour et qu'on vous a swipé du mauvais côté, à votre avis, bah, quelle pourrait en être la cause? Allez, bah, j'ai la réponse, je suis désolée, je vais vous le dire tout de suite. Enfin, moi aussi, je suis concernée du coup. Je lis vos messages sur le WhatsApp. Avant toute chose, avant la vérification de ce chiffre du jour, on a Gala, Freeform Desire, qu'on écoute en plus en ce moment avec l'euro. Et puis Raillé aussi, Where is my husband? À tout de suite.
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0: Aïe, Where is my husband? Ah bah c'est rigolo qu'on écoute ça parce qu'on va parler rencontre là tout de suite.
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0: Avec le chiffre du jour que je vous ai donné un petit peu plus tôt, je vous disais, chiffre simple, à votre avis, quand vous êtes sur des applications de rencontre et qu'on vous swipe du mauvais côté, ça pourrait être pour quelle raison? Alors, j'ai reçu plein de messages et ce que j'ai le plus reçu, comme d'habitude, bah, c'est le physique. Et moi, ce que j'adore, c'est bah, Alban, le physique. Oui, je sais, le physique, ok. Alors, il y a ça, il y a la taille. J'ai vu que pour les garçons, la taille, horrible. Franchement, la gente féminine, on est terrible avec la taille des garçons. Hein. Alors, il y a ça aussi, il y a les bords politiques, il y a les enfants qui reviennent. Et puis, alors, autre raison pour 27% des célibataires, c'est le signe astrologique. On pourrait se faire swiper du mauvais côté parce qu'on n'a pas le bon signe. Ils se disent non, incompatibilité, je prends même pas le risque. Et ben voilà, c'est terrible. Si d'ailleurs vous faites ça, j'aimerais bien que vous me fassiez un petit message pour m'expliquer sur le WhatsApp. Bon allez, notre Corentin, il arrive. Lui, on le swipe surtout pas, surtout qu'il a tous les bons plans du week-end. C'est juste avant Bob Marley et Elliot avec le morceau La Camisa Negra dans Génération RTS.
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2: 6 km de bouchons sur la 9 désormais après Montpellier à Bayargues en direction de Nîmes. Dans nos grandes villes, ça coince à Avignon sur le boulevard Saint-Roch et la rocade Charles de Gaulle, à Nîmes rue Séguier, à Montpellier sur les avenues des Moulins et de la Liberté autour du rond-point de Paulette et sur la M66 en arrivant au rond-point du Zénith en provenance de Pérols, et beaucoup de monde à Perpignan sur la D900 au nord de la ville.
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0: Notre incontournable du vendredi soir, la chronique qui sent bon le week-end, c'est l'agenda avec toi Corentin, salut.
1: Salut Alban, salut à tous. Et oui, forcément, un week-end de mi-juin oblige, l'ambiance va être très musicale. On en parlait ici il y a quelques jours, ce dimanche c'est la fête de la musique. Donc faut s'attendre à du son gogo partout dans la région pour finir le week-end en beauté. Mais pas besoin d'attendre dimanche, ça on l'a dit aussi, pas mal de choses commencent déjà demain, beaucoup de soirées, puis même dès ce soir. Bref, c'est le gros fil rouge des prochains jours, c'est le live.
0: On a hâte, attends. Alors si côté son on est bon, je prendrais bien une petite session image pour la suite.
1: T'as bien raison.
0: Est-ce que tu peux?
1: Ça tombe bien. Sur Montpellier, il y a le festival What a Trip qui fait son grand retour dès demain. Pendant plus d'une semaine, c'est un festival international du film de voyage et d'aventure qui propose des projections, des conférences, des expos et plein d'autres choses. Et pour la journée d'ouverture demain, ça se passe au Centre Rabelais avec une journée off pleine de surprises.
0: Nickel, le top pour voyager sans quitter la région. 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Pour ceux qui préfèrent le bord de mer.
1: Qui dit début de l'été dit forcément Saint-Pierre ou Gros-du-Roi. C'est le rendez-vous traditionnel du week-end. 3 jours d'animation non-stop, de la musique, des joutes, des courses camarguaises et bien sûr le grand feu d'artifice. Voilà, ça commence dès ce soir et c'est jusqu'à dimanche. Un vrai bon bol d'air iodé et festif. Moi, j'adore.
0: Valeur sûre. Autre style, j'ai entendu parler d'une expo assez dingue du côté de Béziers.
1: Ouais, une expérience originale à tester jusqu'à la fin de l'été. Donc, on peut le faire ce week-end, mais aussi dans plusieurs jours. Ça se passe dans l'ancien bâtiment de la CCI et ça s'appelle Napoléon, l'épopée immersive. Le principe, vous enfilez un casque de réalité virtuelle et vous plongez en plein cœur des grands moments de l'Empire. Niveau tarif, compté à 19,90€ en plein tarif et 14,90€ en tarif réduit.
0: C'est une bonne idée d'ailleurs pour réviser un petit peu son histoire.
1: Ouais, on n'est pas tous... Exactement. Je crois que l'épreuve d'histoire est passée au bac, mais bon.
0: Heureusement qu'on ne l'a pas repassé nous d'ailleurs. Bon, on termine comment Corentin?
1: En mode détente, avec une journée bien-être demain au parc des loisirs du plan d'eau d'Apt, c'est dans le Vaucluse. Au menu, méditation, massage, soins, et c'est totalement gratuit pour le public de 10h à 18h.
0: 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Bon Corentin, merci pour toutes les idées comme d'hab. De toute façon, on retrouve tout l'agenda détaillé sur rtsfm.com.
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0: Attention, attention les amis, on va se prendre une petite vague là.
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0: Quelle mise en scène ! 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Vous avez choisi Génération RTS et on profite ensemble jusqu'à 20h.
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0: Nelly Furtado, je la vois arriver juste avant 18h sur RTS.
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0: Une info hyper futuriste, les amis. Je sais pas si vous avez regardé iRobot avec Will Smith. Bon, moi, ça m'a traumatisé. Ils adorent faire ça. En plus, ces dernières années, je sais pas vous, mais les trucs d'intelligence artificielle et de robots, les films, ils adorent. Et c'est toujours le même truc. J'ai un robot pour m'aider, j'ai un robot pour me tenir compagnie, j'ai un robot, il est censé être super, et puis au final, il trucide toute la maison. On sait comment ça se termine. Bon, eh ben écoutez, il y a une nouveauté. Ça y est, on va commencer à vivre le truc. Alors, ça marche surtout en Chine pour le moment. Mais en tout cas, il y a une entreprise chinoise qui a lancé les précommandes début du mois de son robot humanoïde via sa marque. Et ça fonctionne bien. Alors, il y a deux versions, une version masculine et féminine qui est présentée comme un compagnon du quotidien. Ils expliquent que ça reproduit des mouvements vraiment très naturels, avec intelligence artificielle orientée avec des interactions émotionnelles. Alors, c'est pas un robot qui est là pour remplir ton lave-vaisselle, quoi. C'est vraiment un pote. Les précommandes, donc, ont ouvert le 2 juin pour avoir les premières livraisons en septembre. Le prix, autour de plusieurs dizaines de milliers d'euros, mais j'ai pas plus d'infos. Donc, il va falloir attendre, à mon avis, la fin de l'année pour avoir les premiers retours d'utilisateurs. Est-ce que c'est le genre de truc, si vous aviez le budget, que vous auriez commandé? Bah, n'hésitez pas à me partager ça sur le WhatsApp. Bon, allez, Nelly Furtado, Say It Right, c'est avant 18h, et puis on continue. Des bisous à tous ceux qui ont récupéré les petits bouts à l'école, on vous embrasse, à tout de suite.

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1: Nouvelle heure ensemble, génération RTS. Bien le bonjour, enfin bonsoir. 18h avec Laurent, l'infomobilité si vous êtes en voiture, et je sais que vous êtes nombreux là à mes côtés en voiture, et puis on a aussi Alabina. Nous on vous avait dit, hein, à l'approche de l'été et tout, on n'attend plus, hein. On vous a sorti la meilleure programmation des années 90-2000 qui vont nous rappeler tous les morceaux de l'été, faites-vous plaisir.
2: Salut Alban, salut à tous. Météo France craint un épisode de forte chaleur qui pourrait être similaire aux canicules de juillet 2019 et du mois d'août 2023. 53 départements sont en vigilance orange canicule aujourd'hui. Ils seront 60 demain et localement on pourrait passer en rouge dès dimanche. Nos départements qui bordent la Méditerranée échappent pour l'instant aux plus fortes chaleurs et restent en vert pour la plupart, mais à proximité, Ardèche, Drôme, Haute-Garonne et Tarn sont en orange. Parmi les conséquences de cette canicule, le report des oraux du bac pour 4500 candidats.

0: les bâtiments à proximité. Également dans l'actu, le Moyen-Orient et le report des pourparlers entre les États-Unis et l'Iran. Il devait débuter aujourd'hui en Suisse. Une annulation de dernière minute qu'il ne faut pas surinterpréter selon Jean-Noël Barrot, le ministre des Affaires étrangères, qui ajoute cependant que le plus dur reste à faire. Les sports, la Coupe du Monde de foot ce soir et la nuit prochaine, États-Unis, Australie, Écosse, Maroc, Brésil, Haïti et Turquie, Paraguay, du rugby et les demi-finales du top 14 à Marseille avec deux duels Occitanie-Paris, ce soir Toulouse Racing 92 et demain Montpellier Stade Français. Le week-end qui débute sera très festif à Montpellier avec évidemment la fête de la musique mais aussi la Pride et l'ouverture des festivals Montpellier Danse et What a Trip, et TAM annonce le renforcement des transports en commun à cette occasion. La météo et un temps instable demain matin, des nuages nombreux et des risques d'averses isolées. En deuxième partie de journée, le soleil brillera plus largement au milieu de fins nuages élevés et le vent marin soufflera un peu moins fort qu'aujourd'hui avec des rafales qui seront comprises entre 30 et 40 km/h. Les températures resteront assez modérées au lever du jour avec 19 prévus à Montpellier et à Béziers. Demain après-midi, il fera 29 degrés à 7 et 33 à Lodève.
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1: Un très gros bouchon au nord de Perpignan sur la D900 après un accident au niveau de Rivesaltes et c'est chargé également au niveau de l'échangeur Perpignan-Nord de l'autoroute A9, la 9 où ça coince encore entre Baillargues et Lunel dans le sens Montpellier-Nîmes et puis dans nos grandes villes les difficultés habituelles de fin de journée. Vous êtes prudent, vous êtes patient bien sûr et bonne route avec RTS.
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0: Zao et MC Solar comme Caroline dans Génération RTS.
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0: 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Je vous appelle après les Destiny's Child, Survivor et Taylor Swift aussi, Hoplite dans Génération RTS.

0: Génération RTS, veille de week-end en ce vendredi. Le petit plaisir, c'est le moment où je vous appelle. Alors j'espère quand même que vous allez décrocher, que je vais pas vous déranger. D'ailleurs, on va voir ce qu'il nous propose et ce qu'il fait là en ce vendredi soir. On est avec Guillaume. Bonjour Guillaume.
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2: Bonjour.
0: Bonjour, comment allez-vous?
2: Très bien, merci, et vous?
0: Ça va, merci. Veille de week-end, j'ai envie de vous dire, c'est nickel.
2: Grand soleil, chaleur, tout est parfait.
0: Ouais, trop bien. Vous étiez au boulot aujourd'hui, ça s'est passé comment?
2: C'était très bien, je travaille dans le bien-être, donc je suis sophrologue, donc c'était parfait.
0: Mais alors, aidez-moi, sophrologue c'est quoi? Moi je suis perdu.
2: Sophrologue, on travaille à relaxer les personnes, à leur apprendre à méditer, à visualiser des bonnes choses, des choses qui vont leur permettre de se relaxer.
0: Ah ouais.
2: Et on travaille aussi la respiration.
0: Alors du coup, vous êtes un mec zen?
2: On essaye en tout cas. Hein.
0: Vous avez la technique pour.
2: C'est ça.
0: Bon, nickel. Ce week-end, est-ce qu'il y a des petits trucs de prévu?
2: Ce week-end, ce sera plutôt détente, repos à la plage, apéro avec les copains.
0: Ça me paraît être un très très bon week-end en perspective.
2: C'est ça.
0: Bon, par contre, Guillaume, j'ai une question très importante. Est-ce que vous avez un extérieur?
2: Oui.
0: Ok, ouf, je respire parce que si je vous appelle, c'est que j'ai un très très beau cadeau pour vous. Franchement, là, vous allez faire les apéros non pas sur la plage mais à la maison. Un salon de jardin complet Paco avec notre partenaire Truffaut Moggio qui arrive chez vous.
2: Waouh, merci, super, merci.
0: Ah bah là, vous allez être bien.
2: Ah bah dis donc. Super.
0: Bon super. Vous clôturez nickel la semaine.
2: C'est parfait. En plus, j'ai la terrasse qui était vide, donc ça va être parfait.
0: Ça me comble de joie. Avant de vous quitter, Guillaume, un petit son des années 90 oui. 2000 qu'on pourrait écouter.
2: Pourquoi pas Earthsong de Michael Jackson.
0: C'est une super idée, parce que franchement, on l'écoute quasi jamais cette chanson, puis Michael Jackson, c'est dans l'air du temps en ce moment.
2: Complètement, et du coup, ça me permettra de faire un petit clin d'œil à François, mon compagnon, et lui faire un gros bisou.
0: Ah, pourquoi alors? C'est un amateur de Michael Jackson?
2: Il est un grand fan de Michael Jackson.
0: Bon, et on l'embrasse bien fort. Profitez bien du coup de l'extérieur, tous les deux avec les potes.
2: Merci.
0: Et puis,
2: je vous remercie beaucoup, merci à RTS, merci à Truffaut.
0: Et c'était un plaisir. On se dit à bientôt.
2: À bientôt, merci.
0: Au revoir. Et
2: au
0: nous,
2: revoir.
0: On part dans les années 90, en 95, retrouver Michael Jackson avec ce morceau dans Génération RTS.
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0: Cette veille de week-end, dans Génération RTS, je tiens déjà à vous faire un gros bisou. Très contente d'être avec vous, où que vous soyez, quoi que vous fassiez, si vous êtes en direct de la voiture, que vous soyez en train de rentrer direction la maison, que vous preniez la voiture pour plutôt partir en week-end, eh bien je vous accompagne sur RTS. D'ailleurs, quelques petites activités à faire avec l'agenda du vendredi. C'est notre Corentin qu'on retrouve. D'ailleurs, vous retrouvez ensuite toutes les infos sur le site rtsfm.com. N'hésitez pas à aller y jeter un petit coup d'œil. Nous, juste avant Corentin, c'est l'infomobilité et puis Kelly aussi et le morceau Trick Me dans Génération RTS.
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2: Les difficultés en cours à Montpellier, comme souvent sur l'avenue de la Liberté au rond-point de Paulette, à Nîmes entre les ronds-points de Carémaux et de Nîmes-Ouest, à Avignon, Dumonde sur la rocade Charles de Gaulle, le boulevard Saint-Roch, la D225, à Perpignan, ça coince sur l'avenue du Languedoc et sur la D900, à Béziers-Narbonne-Essette, le trafic est plus fluide, bonne route.
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0: Si vous nous rejoignez sur RTS, vous tombez pile au bon moment. C'est l'heure de planifier le week-end avec notre ami Corentin. Salut Corentin, je crois que tu nous as prévu des petits trucs bien sympas pour les prochaines heures.
1: Salut Alban, bonsoir tout le monde. Eh ben écoute, on commence par brancher les amplis. Je vous rappelle que le gros morceau du week-end, c'est évidemment la fête de la musique ce dimanche. Ça va jouer absolument partout dans le coin pour célébrer l'été, les villes, les villages et même les châteaux, etc. Il y en a vraiment de partout. Et les premiers concerts s'installent dès ce soir. C'est pas uniquement dimanche, il y en a aussi beaucoup samedi. Donc voilà, c'est quand même le grand fil rouge du week-end.
0: Et pour ceux qui ont plutôt envie de s'évader, genre de s'offrir un petit tour du monde sur grand écran, je crois qu'on a quelque chose.
1: Oui, direction Montpellier, le coup d'envoi demain du festival What a Trip. C'est le rendez-vous incontournable des amoureux de voyage et d'aventure. Projection, débat, rencontre, ça va être magique, comme chaque année. Pour ne rien rater, visez le Centre Rabelais demain pour une journée de lancement gratuite et pleine de surprises avant une soirée qui va vous en mettre plein les yeux.
0: On valide à 100%. Bon, pour une ambiance un peu plus locale et festive, je dirais, on va où?
1: Eh ben, on file prendre le large au Gros du Roi pour la traditionnelle fête de la Saint-Pierre. C'est lancé dès ce soir et ça dure jusqu'à dimanche. Au programme, des joutes sur les canaux, des courses camarguaises, des bandas et le traditionnel feu d'artifice pour couronner le tout. C'est l'événement familial et convivial par excellence.
0: Bon, ça je prends. Et j'ai repéré une petite sortie assez insolite. Je crois que c'est à Béziers pour jouer les voyageurs dans le temps.
1: Exactement. On change totalement d'époque avec Napoléon, l'épopée immersive. Ça se passe tout l'été dans l'ancien bâtiment de la Chambre de commerce et d'industrie de Béziers. Vous mettez un casque de réalité virtuelle et hop, vous voilà propulsé au milieu des batailles napoléoniennes. Voilà, c'est 19,90€ l'entrée, 14,90€ si vous bénéficiez du tarif réduit.
0: Ça doit être sacrément impressionnant d'ailleurs. Ouais. Et si après tout ça, on a envie de souffler un petit peu là, on va où?
1: Bah, j'ai le spot idéal, une journée 100% zen et gratuite demain de 10h à 18h au plan d'eau d'Apt dans le Vaucluse. Massage, atelier bien-être, relaxation, bref, le plan parfait pour recharger les batteries avant d'attaquer la semaine.
0: Eh bah, ben, tu me prends par les sentiments. Merci beaucoup Corentin et vous retrouvez toutes les adresses et les horaires. Il y a un seul réflexe à avoir, c'est le site rtsfm.com. Bon week-end.
2: 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Selena Kravitz sur

0: Génération RTS, c'est Alban jusqu'à 20h et on va parler amitié. Ça faisait un bon moment qu'on n'avait pas parlé de ce sujet-là. Alors je ne sais pas si vous trouvez que c'est difficile. Moi, oui. Quand tu déménages, quand t'es plus à l'école ou au lycée, quand t'as pas forcément un travail où il y a énormément de monde, je trouve que de se faire de nouveaux amis, c'est compliqué, c'est pas si évident. Alors aujourd'hui, il y a plein de trucs qui se mettent en place, hein, que ce soit les réseaux, entre autres, ou des activités. Mais je suis tombée sur cette étude et là, je me dis, c'est pas du tout rassurant si, comme moi, vous avez autour de la quarantaine. À partir de quel âge est-il le plus difficile de se faire des amis? Bon, et ben alors, il paraît que ce serait à partir de 23 ans qu'il devient difficile de se faire de nouveaux amis. Alors pourquoi 23 ans? Parce que c'est souvent le moment où plusieurs choses changent en même temps, la fin des études, l'entrée dans la vie active, les déménagements, le couple, première responsabilité, voire même potentiellement un début de vie de famille. Et donc, ce serait la période la moins favorable. À l'inverse, entre 17 et 23 ans, c'est là où on se fait le plus de potes. Bon, c'est cool pour tous les plus vieux comme moi, quoi. Voilà, allez, on va trouver un plan B. On a Vanessa Paradis, bouclé final. À tout de suite, bougez pas.
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Vanessa Paradis, bouquet final dans Génération RTS. En plus, c'est bientôt le week-end, donc on profite, on se détend. Et puis, autre chose aussi, c'est qu'on va faire un petit point sur le foot dès lundi. 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Moi, de mon côté, je vous laisse avec Diana King, Shy Guy. Et puis je vous retrouve dans quelques secondes, bien évidemment. On profite ensemble jusqu'à 20h.

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1: Génération RTS, je suis trop contente de vous retrouver. C'est Alban jusqu'à 20h. Place de la com à Montpellier, allez Paul Riquet à Béziers, et ben il est 19h, c'est parti, hein, il nous reste encore une bonne heure ensemble. Le temps de retrouver Laurent l'infomobilité pour s'informer, la rédac aussi, puis le retour en musique de Papi Sanchez, Enamorame sur RTS.
2: Salut Alban, salut à tous. Météo France craint un épisode de forte chaleur qui pourrait être similaire aux canicules de juillet 2019 et du mois d'août 2023. 53 départements sont en vigilance orange canicule aujourd'hui. Ils seront 60 demain et localement pourraient passer en rouge dès dimanche. Nos départements qui bordent la Méditerranée échappent pour l'instant aux plus fortes chaleurs et restent en vert pour la plupart. Mais à proximité, Ardèche, Drôme, Haute-Garonne et Tarn sont en orange. Parmi les conséquences de cette canicule, le report des oraux du bac pour 4500 candidats de l'Académie de Poitiers. Les examens prévus lundi et mardi après-midi sont décalés de quelques jours et les horaires ont été aménagés dans près de 800 écoles et collèges français. À Montpellier, un homme d'une cinquantaine d'années a été gravement blessé la nuit dernière au Pas du Loup. Il a été poignardé au niveau de la gorge. Un passant l'a aperçu. Il lui est venu en aide avant d'appeler la police et les secours qui l'ont conduit au CHU où il a été admis dans un état critique. Un bus gravement endommagé par un incendie la nuit dernière sur la 9 à l'aire de Béziers-Mont-Blanc. Les deux chauffeurs et les 9 passagers sont indemnes. Les pompiers ont réussi à protéger la végétation ainsi que les véhicules et les bâtiments à proximité. Également dans l'actu, le Moyen-Orient et le report des pourparlers entre les États-Unis et l'Iran. Ils devaient débuter aujourd'hui en Suisse. Une annulation de dernière minute qu'il ne faut pas.

0: À Montpellier avec évidemment la fête de la musique mais aussi la Pride et l'ouverture des festivals Montpellier Danse et What a Trip, et TAM annonce le renforcement des transports en commun à cette occasion. La météo et un temps instable demain matin, des nuages nombreux et des risques d'averses isolées. En deuxième partie de journée, le soleil brillera plus largement au milieu de fins nuages élevés et le vent marin soufflera un peu moins fort qu'aujourd'hui avec des rafales qui seront comprises entre 30 et 40 km. Les températures resteront assez modérées au lever du jour avec 19 prévus à Montpellier et à Béziers. Demain après-midi, il fera 29 degrés à 7 et 33 à l'Odève.
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0: Les difficultés en cours à Montpellier, comme souvent sur l'avenue de la Liberté au rond-point de Paulette, à Nîmes entre les ronds-points de Carémaux et de Nîmes-Ouest, à Avignon du Monde sur la rocade Charles de Gaulle, le boulevard Saint-Roch, la D225, à Perpignan ça coince sur l'avenue du Languedoc et sur la D900, à Béziers-Narbonne-Essette le trafic est plus fluide, bonne route.
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0: Et c'est parti pour notre dernière heure ensemble dans Génération RTS.
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0: Alors, ce que je peux déjà vous dire, c'est qu'il y a Bébé Rexha qui arrive avec New Religion dans quelques secondes. Et puis, cette étude aussi, je l'ai trouvée tellement vraie. Est-ce que vous avez l'impression d'inviter de moins en moins vos amis à la maison? Alors, je pense que ça dépend clairement de l'âge aussi. Mais il y a une étude qui explique qu'on reçoit de moins en moins à la maison. Alors, il y a plusieurs raisons. Déjà, la pression de bien recevoir. Il y en a beaucoup qui ont le sentiment qu'il faut un appartement impeccable, grand, avec une belle déco, un repas travaillé, une soirée parfaitement organisée pour que ça puisse être bien. Donc, au lieu de se mettre cette pression-là, on se dit, vas-y, on va plutôt sortir. Deuxième raison, le manque d'énergie. Ça demande du temps, faire les courses, ranger, cuisiner, accueillir. Et il y a beaucoup de personnes qui n'ont pas cette disponibilité. Puis, la troisième raison aussi, c'est qu'on a tendance à optimiser nos relations. C'est-à-dire qu'on va se retrouver au resto, dans un bar, au sport, au parc, mais de moins en moins chez nous. Moi, j'ai toujours eu l'impression d'inviter plus que je suis invitée. Alors ça m'a énervée pendant longtemps. Bon, maintenant, je le dis, je m'invite maintenant. Par exemple, là, tous ceux qui ont un extérieur ou une piscine, je peux vous dire qu'ils me voient beaucoup plus souvent que d'habitude. Allez, Bébé Rexha, New Religion, on continue sur notre lancée. À tout de suite et bonne fin de journée.
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0: dans Génération RTS, Bébé Rex avec le morceau New Religion. 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
0: 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Un petit Shakira avec le morceau Zou, c'est dans Génération RTS.

La fête des pères et la journée internationale du yoga. Alors là, si vous avez envie de faire le combo des deux, vous allez vous balader sur la plage avec papa et vous lui apprenez 2-3 postures là. Puis là, c'est le combo parfait, vous avez respecté tout comme il fallait. Bon, bah en tout cas, on vous embrasse bien fort pour le week-end. N'oubliez pas que vous continuez de nous écouter, hein, l'Apple Store, le Play Store, on vous accompagne quoi que vous fassiez ou que vous alliez pour pouvoir continuer d'écouter RTS. Là, on a Renan Luce dans quelques secondes, mais avant notre Corentin. Et puis juste après notre Corentin, il nous a fait une jolie petite sélection avec les bons plans du week-end. Plein de rendez-vous bien cool à ne pas manquer. Alors à tout de suite.

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1: Salut Alban, salut à tous. Et oui, forcément, un week-end de mi-juin oblige. L'ambiance va être très musicale, on en parlait ici il y a quelques jours. Ce dimanche, c'est la fête de la musique. Donc faut s'attendre à du son gogo partout dans la région pour finir le week-end en beauté. Mais pas besoin d'attendre dimanche, hein, ça on l'a dit aussi, pas mal de choses commencent déjà demain, beaucoup de soirées, puis même dès ce soir. Bref, c'est le gros fil rouge des prochains jours, c'est le live.
0: On a hâte, attends. Alors si côté son on est bon, je prendrais bien une petite session image pour la suite.
1: T'as bien raison.
0: Est-ce que tu peux ?
1: Ça tombe bien. Sur Montpellier, il y a le festival What a Trip qui fait son grand retour dès demain. Pendant plus d'une semaine, c'est un festival international du film de voyage et d'aventure qui propose des projections, des conférences, des expos et plein d'autres choses. Et pour la journée d'ouverture demain, ça se passe au Centre Rabelais avec une journée off pleine de surprises.
0: Nickel, le top pour voyager sans quitter la région. 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
1: Qui dit début de l'été dit forcément Saint-Pierre ou Gros-du-Roi. C'est le rendez-vous traditionnel du week-end. 3 jours d'animation non-stop, de la musique, des joutes, des courses camarguaises et bien sûr le grand feu d'artifice. Ça commence dès ce soir et c'est jusqu'à dimanche. Un vrai bon bol d'air iodé et festif. Moi, j'adore.
0: Valeur sûre. Autre style, j'ai entendu parler d'une expo assez dingue du côté de Béziers.
1: Une expérience originale à tester jusqu'à la fin de l'été. Donc, on peut le faire ce week-end, mais aussi dans plusieurs jours. Ça se passe dans l'ancien bâtiment de la CCI et ça s'appelle Napoléon, l'épopée immersive. Le principe, vous enfilez un casque de réalité virtuelle et vous plongez en plein cœur des grands moments de l'Empire. Niveau tarif, comptez à 19,90€. En plein tarif et 14,90€ en tarif réduit.
0: C'est une bonne idée d'ailleurs pour réviser un petit peu son histoire. On n'est pas tous.
1: Exactement. Je crois que l'épreuve d'histoire est passée au bac, mais bon.
0: Heureusement qu'on l'a pas repassée nous d'ailleurs. Bon, on termine comment Corentin ?
1: En mode détente avec une journée bien-être demain au parc des loisirs du plan d'eau d'Apt, c'est dans le Vaucluse. Au menu, méditation, massage, soins et c'est totalement gratuit pour le public de 10h à 18h.
0: Nickel. Bon Corentin, merci pour toutes les idées comme d'hab. De toute façon, on retrouve tout l'agenda détaillé sur rtsfm.com.
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0: dans Génération RTS.
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0: Ce que je vous propose, c'est de repartir en musique dans quelques secondes avec cette chanson. On est en 98, Gloria Estefan avec le morceau Party Time sur l'album Gloria. À ce moment-là, Gloria Estefan, c'est déjà une immense star mondiale. Mais en 90, elle a failli jamais revenir sur le devant de la scène puisqu'elle avait son bus de tournée qui a percuté une voiture sur une autoroute. Elle a subi une fracture grave de la colonne vertébrale, mais elle est revenue quelques années avec ce morceau. Retour un petit peu compliqué, mais elle va devenir l'une des artistes latines les plus vendues de tous les temps, avec plus de 100 millions de disques vendus dans le monde. Et avant d'être chanteuse professionnelle, ça aurait pu être notre psychologue. Ouais, ça s'est joué un peu de choses. Hein. Bon, dans Génération RTS, les amis, je vous laisse avec Sophie Soncaliente juste avant 20h. On se donne rendez-vous lundi pour une nouvelle semaine. Je vous embrasse et bon week-end tout le monde.
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Merci d'être avec nous. Bon début de week-end, RTS. Il est 20h. Voici le top 1 de la quotidienne. Le principe du top 1D, c'est de vous proposer chaque semaine des titres. Vous devez voter pour vos titres préférés pour les faire entrer dans la playlist RTS. C'est celui qui a reçu le plus de votes la semaine dernière. Il est donc entré directement en playlist sans passer par le top 1D en fait, parce que vous l'avez classé directement numéro 1. Il s'appelle Teddy Bear, il nous vient de Belgique, de Mons en Belgique, et le titre c'est Chaussures Roses. On commence par là, c'est notre grand gagnant de la semaine et c'est le top 1D, la quotidienne, qui démarre maintenant. Bienvenue sur RTS.

Bonne soirée à tous. Bon début de week-end, soyez les bienvenus sur RTS en ce vendredi 19 juin aujourd'hui. Vous avez encore un peu plus de 24 heures pour voter jusqu'à demain minuit sur rtsfm.com pour choisir. Parmi les nouveautés qu'on vous propose, laquelle doit entrer ou lesquelles, puisqu'il y en aura deux, doivent entrer dans la playlist RTS ce dimanche dans le nouveau classement que je vous révélerai entre 10h et midi. On va écouter côté tube RTS Vita qui arrive avec Ça fait mal. Ce sera juste après un extrait du top 1D qui s'appelle Chilou. Chilou, son nouveau titre, on le suit depuis pas mal de temps, depuis le début. Chilou, on l'adore sur RTS dans le top 1D. Il est 7ème avec son titre Y'a moi. Écoutez ça.

0: Moi c'est Guillaume, je suis là jusqu'à 21h pour le Top 1D, la quotidienne sur RTS. On écoute les tubes RTS, les extraits du Top 1D. Numéro 1 dans le classement de dimanche, il y avait Teddy Bear, Chaussures Roses qu'on a écouté tout à l'heure. Numéro 2, Jules Lewert avec le titre Allô le Monde. Les deux sont entrés en playlist et ce sera pareil ce dimanche. Il n'y aura pas une mais deux entrées en playlist. Vos deux nouveautés préférées. Théoriquement, si je me fie au classement de la semaine passée, ça sent bon pour Clara. I'm alive, I'm free. L'étudiante en médecine d'Uzès dans le Gard avec son titre « Walk up with the sun ». Je dis ça sent très très bon pour elle parce qu'elle était numéro 3 du top 1D. Donc, si vous gardez la même logique, elle sera numéro 1 dimanche et entrera directement dans la playlist RTS. Mais c'est vous qui décidez, hein, comme d'hab, rtsfm.com. Juste après, on écoutera David Guetta, Teddy Swim, Stones and I. Ce sera Gone Gone Gone sur RTS.
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Taïk avec Girlfriend qu'on vient d'écouter à l'instant dans le Top 1D, la quotidienne RTS, Tube RTS, extrait du Top 1D au programme chez nous. Dans un instant, il y aura Julien Doré avec Le Lac. Mais d'abord, voici le groupe de Versailles, le groupe 47 Terres. Ils sont de retour, 47 Terres, avec un titre qui s'appelle Superstar. Pour l'instant, ils sont numéro 13 en 6e semaine dans le Top 1D. Si vous voulez les faire grimper dans le classement, vous votez pour eux. RTSFM.com.

0: Julien Doré avec le lac sur RTS, Julien Doré qui a fêté l'anniversaire de la sortie de son tout premier album. C'était ce mardi, c'était le 16 juin 2008 que sortait son premier album de Julien Doré, l'album qui s'appelait Ersatz. Un anniversaire à fêter pour lui cette semaine pour Julien Doré. Allez pour la suite, Jack Savoretti, Philippine Lavray. Ils sont dans le top 1 des, ils sont numéro 8 cette semaine. On va les écouter dans un instant, puis 9e, on aura aussi Bianca Costa et Danil. Avec Passe par chez moi. On écoute ces deux titres, hein. Jack Savoretti, Philippine Lavray, Bianca Costa et Danil dans un instant. Deux titres du top 1 des que vous pouvez faire entrer en playlist si vous les aimez en votant sur rtsfm.com avant demain minuit.
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1: Et voilà, dernier titre pour aujourd'hui, Bianca Costa avec Daniil pour Passe-Passe chez moi. Ils sont numéro 9 du Top 1D. Cette semaine sur RTS, qu'en sera-t-il dimanche, puisque ce sera le nouveau classement dimanche entre 10h et midi qu'on va découvrir ensemble. Bah, c'est vous qui votez. RTSFM.com avant demain minuit. Je rappelle que dimanche, ce sera le dernier classement de la saison de cette 6e année de Top 1D, le 30e classement de la saison 6. Et on saura quel titre vous avez choisi pour les faire entrer dans la playlist RTS. Il y aura deux gagnants, vos deux titres préférés. Tout est jouable, c'est vous qui décidez. RTSFM.com, c'est le principe du Top 1D. Passez un très bon week-end. Je vous retrouve demain matin. On se réveille ensemble demain matin dès 7h. Et puis donc pour le Top, ce sera dimanche entre 10h et midi. Voici Angèle Justice avant de se quitter. What You Want sur RTS.

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